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1: Ce 21 juillet, bonne fête Victor. Leur couleur le blanc, leur chiffre le 6. Les naissances du 21 juillet, Cat Stevens, le chanteur, Caroline Tresca, l'animatrice, Charlotte Gainsbourg, actrice et chanteuse, Fabienne Négal, l'ancienne speakerine et animatrice de télévision, Arlette Chabot, la journaliste, animatrice de radio et de télévision. En 1951, c'est la naissance de Robin Williams, l'acteur et humoriste. En 1948, Hubert Félix Thiéfen, le chanteur et compositeur. En 1926, Sim, l'humoriste, acteur et chanteur. Et en 1899, Ernest Hemingway, l'écrivain. Les décès. En 2016, Bernard Dufour, peintre, photographe et écrivain, connu pour ses représentations très sexuées de la femme. En 2013, Denis de la Patellière, le réalisateur. En 2012, Jean Ferniaud, le journaliste et écrivain, chroniqueur politique, mais aussi critique de gastronomie. En 1998, Alan Shepard, l'astronaute, qui fut le premier Américain dans l'espace. En 2016, Johnny Hallyday donne son 90e et dernier concert de la tournée Restez vivant au Théâtre antique de Vienne. En 2008, c'est la révision de la Constitution. Le Parlement, réuni en congrès à Versailles, a finalement dit oui par 539 voix contre 357. En 2005, nouveau record à la voile en solitaire, en 3 jours, 5 heures et 12 minutes, pour le Français Thomas Coville avec son trimaran Sodebo sur le parcours Miami-New York. En 2003, le taux du livret A passe de 3 à 2,25%. En 1985, en cyclisme, Bernard Hinault, à 31 ans, remporte pour la 5e fois le Tour de France. En 1974, en cyclisme, Eddy Merckx remporte le Tour de France pour la 5e fois. En 1969, l'astronaute américain Neil Armstrong est le premier homme à marcher sur la Lune devant 600 millions de téléspectateurs durant la mission Apollo 11. Le dicton. Quand il pleut le jour de la Saint-Victor, la récolte n'est pas d'or. Et à la Saint-Victor, le moissonneur ne dort.
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1: Bonjour à tous, nous fêtons Victor. Alors, quelle sera la couleur de votre ciel astral ?
2: Bélier, suivez votre flair même s'il va à contre-courant des idées reçues.
1: Taureau, cessez de tout critiquer. L'ironie est une des formes d'expression favorite, mais vos amis peuvent parfois être blessés par vos paroles.
2: Gémeaux, eh bien l'amitié sera essentielle pour vous. Vous pourrez le constater aujourd'hui.
1: Cancer, soyez à l'heure, car aujourd'hui, votre emploi du temps va être très chargé.
2: Lion, cette journée peut être un signe de malentendu. N'attendez pas qu'une situation s'envenime pour aborder le dialogue.
1: Vierge, observez ce qui se passe autour de vous, soyez à l'écoute de ce qui est bon pour vous.
2: Balance, que vous soyez seul ou en couple, eh bien votre optimisme vous donne des ailes.
1: Scorpion, vous obtiendrez de meilleurs résultats avec un dialogue cohérent et vos échanges seront plus constructifs.
2: Sagittaire, vous pourriez bien avoir le retour d'une personne oubliée ou que vous n'attendiez pas d'avoir des nouvelles de sitôt. Sachez quand même que c'est de très bon augure.
1: Capricorne, ne soyez pas trop directif avec votre entourage car des heurts risquent d'éclater.
2: Verseau, vous êtes dans une phase de réflexion. Et oui, vous pensez à l'avenir, vous avez mille et une idées en tête.
1: Enfin, poisson, réfléchissez sérieusement avant d'entamer une action irrévocable concernant vos affaires. Bonne journée à tous. Demain, nous fêterons Marie-Madeleine.
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0: ce 21 juillet. Bonne fête Victor. Leur couleur le blanc, leur chiffre le 6. Les naissances du 21 juillet. Cat Stevens, le chanteur. Caroline Tresca, l'animatrice. Charlotte Gainsbourg, actrice et chanteuse. Fabienne Négal, l'ancienne speakerine et animatrice de télévision. Arlette Chabot, la journaliste, animatrice de radio et de télévision. En 1951, c'est la naissance de Robin Williams, l'acteur et humoriste. En 1948, Hubert Félix Thiéphen, le chanteur et compositeur. En 1926, Sim, l'humoriste, acteur et chanteur. Et en 1899, Ernest Hemingway, l'écrivain. Les décès. En 2016, Bernard Dufour, peintre, photographe et écrivain, connu pour ses représentations très sexuées de la femme. En 2013, Denis de la Patellière, le réalisateur. En 2012, Jean Ferniaud, le journaliste et écrivain, chroniqueur politique, mais aussi critique de gastronomie. En 1998, Alan Shepard, l'astronaute, qui fut le premier Américain dans l'espace. En 2016, Johnny Hallyday donne son 90e et dernier concert de la tournée Restez vivant au Théâtre antique de Vienne. En 2008, c'est la révision de la Constitution. Le Parlement, réuni en congrès à Versailles, a finalement dit oui par 539 voix contre 357. En 2005, nouveau record à la voile en solitaire en 3 jours, 5 heures et 12 minutes pour le Français Thomas Coville avec son trimaran Sodebo sur le parcours Miami-New York. En 2003, le taux du livret A passe de 3 à 2,25%. En 1985, en cyclisme, Bernard Hinault, à 31 ans, remporte pour la 5e fois le Tour de France. En 1974, en cyclisme, Eddy Merckx remporte le Tour de France pour la 5e fois. En 1969, l'astronaute américain Neil Armstrong est le premier homme à marcher sur la Lune devant 600 millions de téléspectateurs durant la mission Apollo 11. Le dicton « Quand il pleut le jour de la Saint-Victor, la récolte n'est pas d'or. Et à la Saint-Victor, le moissonneur ne dort. »
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1: 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C'est en entrée libre et tout public. Cet été, les horaires changent à la médiathèque. Du 9 juillet au 29 août, nous serons fermés le samedi après-midi, ouverts le jeudi après-midi en contrepartie, de 14h à 17h30. Les autres horaires ne changent pas. 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
0: À Fraisse-sur-Moselle, une chasse aux daroux est organisée pour le mardi 21 juillet. Alors le rassemblement est prévu à 20h45 pour constituer les équipes et distribuer le matériel. Les enfants de moins de 13 ans devront être accompagnés avec aussi animation musicale et barbecue de chamallow avant le départ. Les mardis cet été, eh bien, il y a les marchés qui vous sont proposés à Bussan Hall de la Mouline de 17h à 21h. Et pour le 21 juillet, eh bien, vous retrouverez la classe de Bussan Saint-Maurice avec au programme Spetzel et spectacle équestre. À Ventron, une journée consacrée aux gestes d'autrefois est prévue pour mercredi 22 juillet de 14h à 18h avec la visite du musée au programme avec entre autres démonstrations de filature et de tissage. Prochain jeudi en fête au TIO le 23 juillet avec comme à chaque fois un marché camelot devant la mairie et puis également de l'animation des groupes des artistes Shower, Triopé, Hystérie Collective, Colt, le TIO Grimpe et puis du Body Combat. Et puis chaque jeudi de cet été, il y a le tissage en famille qui vous est proposé au musée du textile de Ventron, des visites adaptées à tous. Vous pouvez visiter tous les jours les mines de cuivre au TIO de 10h à 19h avec aussi des nocturnes pendant ses vacances à 20h30. Les mercredis sur les pas des mineurs d'autrefois, les jeudis contes et légendes de la mine à la nuit entrée et les vendredis à la découverte des chauves-souris. Et d'ailleurs pour le vendredi 24 juillet, ce sera la nuit internationale de la chauve-souris et là ça commencera dès 19h. À chaque fois il faut s'inscrire hautemine.com. Bussan événement et la classe de Bussan Saint-Maurice vous propose une soirée à Place de la Mouline le vendredi 24 juillet à partir de 19h en entrée libre avec DJ, buvette, bar à cocktail, burger maison et frites. Le vendredi 17 juillet, comme tous les vendredis de cet été, la Société des Fêtes vous donne rendez-vous à Bussan pour un concours de pétanque en doublette Place de la Mouline. Les inscriptions pourront se faire à partir de 13h30. C'est 3€ par joueur, c'est ouvert à tous, avec buvette sur place. Chaque vendredi de cet été, retrouvez le marché nocturne des producteurs locaux. C'est au rucher de la colline à Ferdru, de 17h à 21h, avec de nombreux producteurs, artisans, buvette et restauration sur place. Avec le Théâtre du Peuple de Bussan, bien retrouvé pour cet été la pièce Héritier des Brumes, la folle histoire du Théâtre du Peuple, une grande saga en 6 épisodes à découvrir sur la journée avec des pauses. Les éphémères vous sont proposés les vendredis. Et à propos du vendredi 24 juillet, eh bien, il y aura le Souffle du Berger. C'est un concert suivi d'une rencontre sur le pastoralisme qui vous sera proposé. Un concert donné à partir de 15h. Et à noter que dès le matin à 8h30, il y aura également une transhumance qui se fera au rythme des brebis. Toutes les infos concernant ces rendez-vous et les réservations se font sur le site théâtredupeuple.com. Le comité des fêtes du Ménil organise un marché du terroir et de l'artisanat. Ce sera pour le samedi 25 juillet à partir de 17h avec repas terroir, animation musicale.
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1: Bonjour à tous, nous fêtons Victor. Alors, quelle sera la couleur de votre ciel astral ?
2: Bélier, suivez votre flair même s'il va à contre-courant des idées reçues.
1: Taureau, cessez de tout critiquer. L'ironie est une des formes d'expression favorite, mais vos amis peuvent parfois être blessés par vos paroles.
2: Gémeaux, eh bien l'amitié sera essentielle pour vous. Vous pourrez le constater aujourd'hui.
1: Cancer, soyez à l'heure, car aujourd'hui, votre emploi du temps va être très chargé.
2: Lion, cette journée peut être un signe de malentendu. N'attendez pas qu'une situation s'envenime pour aborder le dialogue.
1: Vierge, observez ce qui se passe autour de vous, soyez à l'écoute de ce qui est bon pour vous.
2: Balance, que vous soyez seul ou en couple, eh bien votre optimisme vous donne des ailes.
1: Scorpion, vous obtiendrez de meilleurs résultats avec un dialogue cohérent et vos échanges seront plus constructifs.
2: Sagittaire, vous pourriez bien avoir le retour d'une personne oubliée ou que vous n'attendiez pas d'avoir des nouvelles de si tôt. Sachez quand même que c'est de très bon augure.
1: Capricorne, ne soyez pas trop directif avec votre entourage car des heurts risquent d'éclater.
2: Verseau, vous êtes dans une phase de réflexion. Et oui, vous pensez à l'avenir, vous avez mille et une idées en tête.
1: Enfin Poisson, réfléchissez sérieusement avant d'entamer une action irrévocable concernant vos affaires. Bonne journée à tous. Demain nous fêterons Marie-Madeleine.
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15: Radio des Ballons, c'est Raymond, nous voici sur l'ensemble de nos centres émissions cette journée du mardi 21 juillet 2026. Il est exactement 7h. Portez-vous bien et en ce 21 juillet, eh bien, nous fêtons Victor aujourd'hui. Mais aussi Hector. Et le soleil s'est levé à 6h09.

0: Salade de fruits, Bourville, 7h03. Bonne journée à toutes et à tous.
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0: Et demain, mercredi 22 juillet, soirée jeux. Des jeux de toutes leurs formes seront proposés lors de la soirée à la médiathèque du Tillot. Jeux de société, jeux en bois, en entrée libre, tout public. Jeux de rôle sur inscription, pirates pour les ados adultes. Les petites fouines de Lupin pour les enfants, les ados. Et bien sûr, toujours une auberge espagnole à porter, des petits grignotages à partager. Guillaume va arriver avec son histoire d'un jour. Il y aura Satan Pepa, il y aura Dadju. Voici Paolo Conte, Via Con Me.
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0: Veuillez composer votre code secret et terminer par dièse. Vous avez 2 nouveaux messages. Nouveau message reçu hier à 22h51. Nouveau message reçu hier à 23h28.
1: Ouais, bébé, c'est moi. 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
2: C'est bon, t'es calmé là ?

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1: Le 21 janvier depuis quelques années est devenu une date forte en émotion pour les supporters du Football Club de Nantes. Deux attaquants chéris du club jaune et vert, de deux générations bien différentes, sont disparus en cette même date. Philippe Gondé et Emiliano Sala. L'un est connu pour son efficacité sans faille, ou presque, dans les années 60-70. Quand il brillait sur la pelouse du stade Marcel Sopin du côté du quartier Malakoff à Nantes, la fameuse légende du Gondé tombu, cette interjection qu'un supporter lui aurait scandé un jour en plein match, son but libérateur aussi avec l'équipe de France en 1965 face à la Yougoslavie lors de sa première cape qui emmène les Bleus pour la Coupe du Monde en 1966 en Angleterre. Meilleur buteur absolu du club avec qui il sera d'ailleurs deux fois champion de France, Philippe Gondé disparaît en 2018. L'autre, sa disparition, s'est déroulée quasiment devant les yeux du monde entier. Un buteur guerrier avec un singulier panache qui était resté 4 saisons sur les bords de l'Erne avant de prendre son envol vers Cardiff, au Pays de Galles, pour connaître les joies des matchs du championnat d'Angleterre. Ce 21 janvier 2019, l'aéronef qui le transporte de Nantes, où il venait de faire ses adieux à ses anciens coéquipiers, jusqu'à Cardiff, s'écrase dans la Manche. Le pilote et Emiliano Sala ne survivront pas. Sala n'est plus, mais sa mémoire reste quand à la 9e minute de chaque match du FC Nantes, des chants à sa gloire sont entonnés. Le numéro 9 sur les maillots nantais ont d'ailleurs été enlevés. Enlevé trop tôt aussi la vie de Philippe et d'Emiliano qui auront chacun marqué à leur manière l'histoire de la Maison Jaune. Allez, on se donne rendez-vous demain pour d'autres histoires d'un jour avec Mémoire Sport.
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Dadju, tout essayé avec Take. Ce mardi 21 juillet à 10h30 au quartier d'été du Rumont, accès libre et gratuit pour les histoires en balade, lecture pour enfants, organisée par la communauté de communes de la Porte des Vosges méridionale. Tom Kazak va arriver avec les courses, voici Christophe Mahé, les gens

0: bien douce. Un, deux. 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
2: Bonjour, bonjour à tous. 15 galopeurs âgés de 3 ans, rendez-vous sur les 2400 mètres de la piste en gazon à l'hippodrome de Vichy à l'occasion du Quintet Plus de ce mardi 21 juillet 2026. Disputé dans le prix Impératrice Eugénie, le départ sera donné vers 18h30. En tête de notre sélection, le 3, Selvo retrouve Maxime Guyon aux commandes pour cette petite rentrée et il peut l'emporter. Suivi du 2, Study of Kell, toujours sur le podium depuis ses débuts en compétition. Le 4, Ebburn, incontournable dans le lot du jour. La Solo E-Green, rallongée pour l'occasion. Et enfin, le 13, Autoroute, bien placée sur l'échelle des valeurs pour son premier quintet. Elle complétera notre sélection. Une sélection que vous pouvez retrouver sur ma chaîne YouTube Tom Kazak, les pronostics hippiques avec mes dernières minutes. Donc notre choix aujourd'hui, premier le 3, Selvo. Second le 2, Study of Case. Troisième le 4, Edbird. Quatrième la Slow and Green. Cinquième le 13, Autoroute. Le second choix le 14, le 9 et le 8. Et à vous la fortune.
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2: Dominique du food truck Pizza Selvatico va prendre sa retraite et il est à la recherche d'un remplaçant ou d'un repreneur pour assurer la continuité de l'activité. Vous pouvez, si cela vous intéresse, contacter le 07 83 38 00 49 07 83 38 00 49. Un distributeur de journaux est recherché pour Vosges Matin. Alors cela concerne les secteurs de Ramonchamp et du Thiau. Vous aurez le statut indépendant de vendeur colporteur de presse avec livraison tôt le matin. Il faut posséder un véhicule. La municipalité de Rue est à la recherche d'un agent d'entretien pour un contrat à durée déterminée de 3 mois à temps partiel, à 13 heures par semaine. Et pour postuler, on vous demande au moins un an d'expérience. Sur l'ensemble des Vosges, eh bien, on vous propose un poste de technicien à raccordement fibre. C'est un poste en CDI à 40 heures par semaine qui vous est proposé et avec 2 ans d'expérience souhaitée. Sur Remiremont, on recherche un agent de prévention et de sécurité, poste en CDI à 35 heures par semaine, c'est avec la société APEN. Alors il faut être titulaire de la carte professionnelle en cours de validité, certificat du sauveteur secouriste du travail, diplôme d'agent de sécurité incendie et d'assistance aux personnes également. À Remiremont, la Belle Marée est à la recherche d'un assistant de gestion commerciale. C'est un poste en CDI à temps partiel, 20 heures par semaine. On vous demande un an d'expérience dans la vente auprès des professionnels. Il faut être également titulaire du permis. L'enseigne Burger King à Remiremont est à la recherche d'un assistant de gestion polyvalent, poste en CDI à 35 heures par semaine. Un an d'expérience est exigé. Sur la commune d'Archette, on recherche un mécanicien d'engin de chantier, mission intérimaire de 6 mois à 39 heures par semaine, avec 2 ans d'expérience, et il faut posséder le permis. Toujours à Archette, un poste d'ouvrier d'exécution de travaux publics vous est proposé. C'est pour une mission intérimaire de 3 mois à 39 heures par semaine. Poste ouvert aux débutants avec formation CAP-BEP et le permis. À la Bresse, on recherche un assistant achat gestion de projet pour une mission intérimaire de 3 mois à 35 heures par semaine. Pour postuler, il faut avoir un an d'expérience, avoir une formation Bac plus 3 à plus 5 en gestion de projet. La chocolaterie Schmitt à Gérardmer recherche un pâtissier chocolatier pour un CDI à 35 heures par semaine avec formation CAP-BEP et 3 ans d'expérience.
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Salut, c'est Raphaël et voici la une de votre quotidien Vosges Matin pour ce mardi avec des fouilles archéologiques à Gran et des dés en os de l'Antiquité qui ont été mis à jour. Page consommation avec la rentrée scolaire et oui déjà, comment réduire la facture pour l'achat de fournitures. Plusieurs accidents, dont celui de Don Martin les Remiremont, un choc avec une voiture et un cycliste héliporté. Lorraine, le nom de Barès a effacé de l'espace public, point d'interrogation. Et puis sur Eloi, trois passerelles d'un coup en vue avec l'entreprise Viri. Excellente journée avec Radio des Ballons et à tout à l'heure.

0: Live on the Stars, Times Like These. 7h38 chez la chasse au Darou à Fraisse ce mardi. Rassemblement à 20h45, à 21h constitution des équipes et distribution du matériel à la tombée de la nuit. Départ de la chasse. Les enfants de moins de 13 ans doivent être accompagnés. Prière de se munir d'une lampe de poche, d'un pantalon, c'est mieux, et de chaussures de marche. Le sac sera fourni par les organisateurs. Animation musicale et barbecue de Chamallow avant le départ. Donc ce soir à Fraisse, le rendez-vous du Darou. Pierrette va arriver avec l'éphéméride de cette journée d'aujourd'hui mardi. Razao MC Solar, et comme Caroline, leader chez nous, voici Laura Lone. Et oui, déclaration d'amour à la France.
1: Alors voici donc ma déclaration d'amour à la France.

Vous voulez une blague sur les Français? Vous savez, c'est quoi la différence entre un cancer et un politicien français? Un cancer, ça commence dans une cellule, alors qu'un politicien français, ça finit dans une cellule.

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6: Ce 21 juillet, bonne fête Victor. Leur couleur le blanc, leur chiffre le 6. Les naissances du 21 juillet. Cat Stevens, le chanteur. Caroline Tresca, l'animatrice. Charlotte Gainsbourg, actrice et chanteuse. Fabienne Négal, l'ancienne speakerine et animatrice de télévision. Arlette Chabot, la journaliste, animatrice de radio et de télévision. En 1951, c'est la naissance de Robin Williams, l'acteur et humoriste. En 1948, Hubert Félix Thiéfen, le chanteur et compositeur. En 1926, Sim, l'humoriste, acteur et chanteur. Et en 1899, Ernest Hemingway, l'écrivain. Les décès. En 2016, Bernard Dufour, peintre, photographe et écrivain, connu pour ses représentations très sexuées de la femme. En 2013, Denis de la Patellière, le réalisateur. En 2012, Jean Ferniaud, le journaliste et écrivain, chroniqueur politique, mais aussi critique de gastronomie. En 1998, Alan Shepard, l'astronaute, qui fut le premier Américain dans l'espace. En 2016, Johnny Hallyday donne son 90e et dernier concert de la tournée Restez vivant au Théâtre antique de Vienne. En 2008, c'est la révision de la Constitution. Le Parlement, réuni en congrès à Versailles, a finalement dit oui par 539 voix contre 357. En 2005, nouveau record à la voile en solitaire, en 3 jours, 5 heures et 12 minutes, pour le Français Thomas Coville avec son trimaran Sodebo sur le parcours Miami-New York. En 2003, le taux du livret A passe de 3 à 2,25%. En 1985, en cyclisme, Bernard Hinault, à 31 ans, remporte pour la 5e fois le Tour de France. En 1974, en cyclisme, Eddy Merckx remporte le Tour de France pour la 5e fois. En 1969, l'astronaute américain Neil Armstrong est le premier homme à marcher sur la Lune devant 600 millions de téléspectateurs durant la mission Apollo 11. Le dicton « Quand il pleut le jour de la Saint-Victor, la récolte n'est pas d'or. Et à la Saint-Victor, le moissonneur ne dort. »
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0: Zéro MC Solar, comme Caroline, il est 8h moins 10. Nous sommes aujourd'hui le mardi 21 juillet. Nous fêtons Victor, mais aussi Hector. Le soleil s'est levé à 6h09, il se couchera à 21h44.
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0: Et aujourd'hui, 21 juillet, eh bien, en 1831, le prince Léopold devient Léopold Ier, roi des Belges, après la séparation de la Belgique et de la Hollande, ou même des Pays-Bas. En 1954, les accords de Genève marquent la fin de la guerre d'Indochine. En 1974, Eddy Merckx remporte le Tour de France pour la cinquième fois. En 2002, lancement de la première opération Paris-Plage. En 2011, l'ultime atterrissage en Floride d'Atlantis referme l'ère des navettes spatiales américaines. Et en 2016, l'adoption de la loi Travail. Bonne journée à toutes et à tous. Et c'était aujourd'hui le jour anniversaire de la naissance de Hubert Félix Thiéphaine. Je t'en remets au vent.

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1: Bonjour à tous, nous fêtons Victor. Alors, quelle sera la couleur de votre ciel astral ?
2: Bélier, suivez votre flair même s'il va à contre-courant des idées reçues.
1: Taureau, cessez de tout critiquer. L'ironie est une des formes d'expression favorite, mais vos amis peuvent parfois être blessés par vos paroles.
2: Gémeaux, eh bien l'amitié sera essentielle pour vous. Vous pourrez le constater aujourd'hui.
1: Cancer, soyez à l'heure, car aujourd'hui, votre emploi du temps va être très chargé.
2: Lion, cette journée peut être un signe de malentendu. N'attendez pas qu'une situation s'envenime pour aborder le dialogue.
1: Vierge, observez ce qui se passe autour de vous, soyez à l'écoute de ce qui est bon pour vous.
2: Balance, que vous soyez seul ou en couple, eh bien votre optimisme vous donne des ailes.
1: Scorpion, vous obtiendrez de meilleurs résultats avec un dialogue cohérent et vos échanges seront plus constructifs.
2: Sagittaire, vous pourriez bien avoir le retour d'une personne oubliée ou que vous n'attendiez pas d'avoir des nouvelles de sitôt. Sachez quand même que c'est de très bon augure.
1: Capricorne, ne soyez pas trop directif avec votre entourage car des heurts risquent d'éclater.
2: Verseau, vous êtes dans une phase de réflexion. Et oui, vous pensez à l'avenir, vous avez mille et une idées en tête.
1: Enfin, Poisson, réfléchissez sérieusement avant d'entamer une action irrévocable concernant vos affaires. Bonne journée à tous. Demain, nous fêterons Marie-Madeleine.

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0: 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Il est 8h en cette journée du mardi 21 juillet. Et après l'actualité, nous jouons.
1: L'actualité de ce mardi. Hier, vers 12h30, à Dossal, un garçon de 3 ans circulait sur une draisienne devant le domicile de ses parents. Il se serait déporté sur la route au moment où arrivait une camionnette, dont le conducteur n'a pu éviter le choc. L'enfant est resté conscient, mais il était blessé à la tête. Il était pris en charge par les pompiers, le SAMU, et a ensuite été hospitalisé à Épinal. Les dépistages d'alcool et de stupéfiants sur le chauffeur de la camionnette se sont révélés négatifs. À Dommartin, hier, vers 11h30, un cycliste qui était sur la voie verte a été percuté par une voiture au moment où il traversait la chaussée. Des témoins ont immédiatement prévenu les secours. Les pompiers sont intervenus avec le SMUR. L'homme âgé de 70 ans présentait de sérieuses blessures au crâne et à un fémur, et sur tout le côté gauche du corps. Il a dû être héliporté à Nancy dans un état préoccupant. Autre accident hier, cette fois, entre une voiture et une moto vers 17h à Grandvillers. C'est une femme de 57 ans qui était au guidon du deux roues. Elle a percuté la voiture circulant en sens inverse, conduite par un homme de 80 ans. Les pompiers sont arrivés en premier sur place et face aux blessures graves de la motarde, notamment une jambe, ils ont dû appeler le SMUR en renfort. La quinquagénaire a dû être héliportée à Nancy. Hier matin à Épinal, un ouvrier qui travaillait sur un chantier d'étanchéité a fait une chute de 3 mètres sur un échafaudage entre le 8e et le 7e étage d'un immeuble. Une dizaine de pompiers sont intervenus avec une équipe spécialisée dans les interventions en milieu périlleux. Une fois l'homme ramené au sol, le SMUR a pris le relais et son transfert à Nancy par hélicoptère a été nécessaire. Il souffrait de multiples fractures. Suite à l'installation illégale des gens du voyage avec une centaine de caravanes à Granges au Monts et dimanche, le maire de la commune a déjà relevé plusieurs infractions. Ils se sont branchés sur un poteau incendie et sur un transformateur Enedis. L'exploitant agricole du terrain a déposé plainte, tout comme la municipalité et la communauté de communes. Nous avons appris le décès d'Yvette Vanson, née Baudouin, âgée de 94 ans. Ses obsèques seront célébrées mercredi à 10h en l'église d'Arches. Je vous rappelle les obsèques d'Yvan Péry, âgé de 97 ans, célébré mercredi à 10h en l'église de Saint-Maurice. Aujourd'hui sont célébrées les obsèques d'Annie Héroin, née Caruana, âgée de 61 ans, à 10h à Dommartin dans l'intimité. Les obsèques d'Éric Parmentier, âgé de 61 ans, sont célébrées à 10h en l'église de Saint-Maurice. Les obsèques de Simone Millet, née Barras, âgée de 94 ans, sont prévues à 14h30 en l'église de Vanier. Le sport avec le cyclisme et le Tour de France qui attaque sa 3e semaine. Je vous rappelle que le Slovène Tadej Pogacar est en jaune et sauf accident, il devrait gagner à Paris. Aujourd'hui, c'est donc la 16e étape contre la montre individuelle entre Evian-les-Bains et Thonon-les-Bains. La météo pour ce mardi, du soleil et quelques nuages avec 25 degrés. Les températures vont monter mercredi de 12 à 27 degrés avec toujours du soleil. Soleil et nuages pour les jours à venir. Et samedi, quelques orages seront possibles. Les températures seront de 13 à 31 degrés.
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0: Et à 8h04, nous allons jouer. Vous gagnez une entrée pour la volerie des aigles. Et vous gagnez aussi une entrée pour Didyland, le parc d'attractions de Morges-Bronne-les-Bains. Et également donc pour Sigoland. C'est un rendez-vous en Alsace que nous vous donnons ce matin. Bonne journée à toutes et à tous. Et vous allez me dire maintenant, tout simplement, ben vous le connaissez tous évidemment, qui chante? 03 29 28 10 34, qui chante? C'est parti.

Daniel Lévy, bien sûr, bravo à ceux qui ont gagné. Sachez que demain, mercredi, à Remiremont, Palais des Congrès, 15h30, 19h30, il y aura un don du sang. Regret, je ne veux pas rentrer chez moi.

On my way, December 10, 8h21, et c'est le marché d'été à Bussan ce mardi, classe de Bussan, Saint-Maurice-sur-Moselle, Spetzele et spectacle équestre, donc ce mardi en soirée, évidemment, il y aura les Spetzele. Voici Sophia Mestari et ton Antoine.

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1: Le 21 juillet, bonne fête Victor, leur couleur le blanc, leur chiffre le 6. Les naissances du 21 juillet, Cat Stevens, le chanteur, Caroline Tresca, l'animatrice, Charlotte Gainsbourg, actrice et chanteuse, Fabienne Négal, l'ancienne speakerine et animatrice de télévision, Arlette Chabot, la journaliste, animatrice de radio et de télévision. En 1951, c'est la naissance de Robin Williams, l'acteur et humoriste. En 1948, Hubert Félix Thiéfen, le chanteur et compositeur. En 1926, Sim, l'humoriste, acteur et chanteur. Et en 1899, Ernest Hemingway, l'écrivain. Les décès. En 2016, Bernard Dufour, peintre, photographe et écrivain, connu pour ses représentations très sexuées de la femme. En 2013, Denis de la Patellière, le réalisateur. En 2012, Jean Ferniaud, le journaliste et écrivain, chroniqueur politique, mais aussi critique de gastronomie. En 1998, Alan Shepard, l'astronaute, qui fut le premier Américain dans l'espace. En 2016, Johnny Hallyday donne son 90e et dernier concert de la tournée Restez vivant au Théâtre antique de Vienne. En 2008, c'est la révision de la Constitution. Le Parlement, réuni en congrès à Versailles, a finalement dit oui par 539 voix contre 357. En 2005, nouveau record à la voile en solitaire en 3 jours, 5 heures et 12 minutes, pour le français Thomas Coville avec son trimaran Sodebo sur le parcours Miami-New York. En 2003, le taux du livret A passe de 3 à 2,25%. En 1985, en cyclisme, Bernard Hinault, à 31 ans, remporte pour la 5e fois le Tour de France. En 1974, en cyclisme, Eddy Merckx remporte le Tour de France pour la 5e fois. En 1969, l'astronaute américain Neil Armstrong est le premier homme à marcher sur la Lune devant 600 millions de téléspectateurs durant la mission Apollo 11. Le dicton « Quand il pleut le jour de la Saint-Victor, la récolte n'est pas d'or. Et à la Saint-Victor, le moissonneur ne dort. »
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4: L'actualité de ce mardi. Hier, vers 12h30, à Dossalla, un garçon de 3 ans circulait sur une draisienne devant le domicile de ses parents. Il se serait déporté sur la route au moment où arrivait une camionnette, dont le conducteur n'a pu éviter le choc. L'enfant est resté conscient, mais il était blessé à la tête. Il était pris en charge par les pompiers, le SAMU, et a ensuite été hospitalisé à Épinal. Les dépistages d'alcool et de stupéfiants sur le chauffeur de la camionnette se sont révélés négatifs. À Dommartin, hier, vers 11h30, un cycliste qui était sur la voie verte a été percuté par une voiture au moment où il traversait la chaussée. Des témoins ont immédiatement prévenu les secours. Les pompiers sont intervenus avec le SMUR. L'homme âgé de 70 ans présentait de sérieuses blessures au crâne et à un fémur, et sur tout le côté gauche du corps. Il a dû être héliporté à Nancy dans un état préoccupant. Autre accident hier, cette fois, entre une voiture et une moto vers 17h à Grandvillers. C'est une femme de 57 ans qui était au guidon du deux roues. Elle a percuté la voiture circulant en sens inverse, conduite par un homme de 80 ans. Les pompiers sont arrivés en premier sur place et face aux blessures graves de la motarde, notamment une jambe, ils ont dû appeler le SMUR en renfort. La quinquagénaire a dû être héliportée à Nancy. Hier matin à Épinal, un ouvrier qui travaillait sur un chantier d'étanchéité a fait une chute de 3 mètres sur un échafaudage entre le 8e et le 7e étage d'un immeuble. Une dizaine de pompiers sont intervenus avec une équipe spécialisée dans les interventions en milieu périlleux. Une fois l'homme ramené au sol, le SMUR a pris le relais et son transfert à Nancy par hélicoptère a été nécessaire. Il souffrait de multiples fractures. Suite à l'installation illégale des gens du voyage avec une centaine de caravanes à Granges au Mont et dimanche, le maire de la commune a déjà relevé plusieurs infractions. Ils se sont branchés sur un poteau incendie et sur un transformateur Enedis. L'exploitant agricole du terrain a déposé plainte, tout comme la municipalité et la communauté de communes. Nous avons appris le décès d'Yvette Vanson, née Baudouin, âgée de 94 ans. Ses obsèques seront célébrées mercredi à 10h en l'église d'Arches. Je vous rappelle les obsèques d'Yvan Péry, âgé de 97 ans, célébré mercredi à 10h en l'église de Saint-Maurice. Aujourd'hui sont célébrées les obsèques d'Annie Herouin, née Caruana, âgée de 61 ans, à 10h à Dommartin dans l'intimité. Les obsèques d'Éric Parmentier, âgé de 61 ans, sont célébrées à 10h en l'église de Saint-Maurice. Les obsèques de Simone Millet, née Barras, âgée de 94 ans, sont prévues à 14h30 en l'église de Vanier. Le sport avec le cyclisme et le Tour de France qui attaque sa 3e semaine. Je vous rappelle que le Slovène Tadej Pogacar est en jaune et sauf accident, il devrait gagner à Paris. Aujourd'hui, c'est donc la 16e étape contre la montre individuelle entre Evian-les-Bains et Thonon-les-Bains. La météo pour ce mardi, du soleil et quelques nuages avec 25 degrés. Les températures vont monter mercredi de 12 à 27 degrés avec toujours du soleil. Soleil et nuages pour les jours à venir. Et samedi, quelques orages seront possibles. Les températures seront de 13 à 31 degrés.
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Aretha Franklin, Jump to It, 8h38. Découverte ludique de la faune et de la flore locale en juillet et août aux horaires d'ouverture de l'Office de Tourisme. L'entrée est libre, c'est gratuit, c'est Office de Tourisme à Remiremont. Bien sûr, Ferry avec le legging dans quelques minutes. Voici Véronique Sanson, quelques mots d'amour.

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1: Ça va, vous allez bien? Ça va? Bon. Alors moi, je suis ce qu'on appelle un ancien moche. Voilà. Merci. Attention. Pour moi, la beauté, c'est pas naître beau. C'est le devenir. C'est une belle phrase, hein? Mais c'est quand même une phrase de moche, hein? Il faut pas trop... Non, faut pas trop s'en servir, hein? Voilà. Alors moi, je suis très très loin dans le style, comme vous avez pu le remarquer, mais je tiens à préciser une chose, c'est que je rentre en boîte, comme ça, d'accord? Je pense que vous connaissez ce genre de boîte, où je la raconte un petit peu sur Échangélisée, où je la joue un petit peu hype, vous acceptez que des gens beaux, riches et stylés, je pense que vous êtes déjà... Ok, je vois le genre de public qu'on a ce soir... Alors, je sais pas si vous êtes déjà allé dans ce genre de boîte. Je sais pas si vous êtes déjà fait recaler dans ce genre de boîte. Non, mais moi, ça m'est déjà arrivé. Plusieurs fois. Et quand ça t'arrive, ça fait vraiment mal. Parce que quand y vas, toi, t'es au top de toi-même. T'es au maximum de ce que tu peux donner. Au niveau de ta personne. Donc quand on te dit non, ça remet pas juste ta soirée en question. Ça remet ta personne en question. Tu sais, aujourd'hui, il y a le physio, il y a le videur qui peut te dire non. Pour moi, il n'y a rien de pire qu'un videur qui te dit non en boîte. Parce que moi, je sais qu'en vrai, lui, il rentre pas en boîte. Moi, je rentre pas toi, tu rentres pas en boîte. Moi, j'ai déjà vu dans ce genre de boîte 5 filles se faire recaler à l'entrée. Et souvent, je me pose la question, je me dis, qu'est-ce que tu dis à 5 filles quand tu les recales à l'entrée d'une boîte? C'est parce que, normalement, l'excuse, c'est « Désolé, les gars, vous n'êtes pas accompagnés. » Mais 5 filles qui se font recaler. Parce qu'elles sont moches. Non mais, on le sait. Le videur le sait, d'accord? Elles doivent le savoir. Moi, ma question, c'est quelle ambiance il y a dans la voiture quand elles rentrent chez elles? Qu'est-ce qu'elles se disent entre elles? Je vous avais vu comment les filles s'habillent aujourd'hui pour aller en boîte? Je vous avais vu? D'ailleurs, elles s'habillent plus trop, en fait. Hein. Elles s'habillent... Non. Moi, ça m'excite même plus de ramener une fille de boîte de nuit chez moi parce que j'ai déjà tout vu. À la limite, ce qui m'exciterait serait de la rhabiller, tu vois. Mais c'est tout. Parce qu'on dit tenue correcte exigée pour aller en boîte. Pour moi, aujourd'hui, on devrait dire tenue exigée pour les filles. Parce qu'il y a une race de filles qui sévit en boîte en ce moment. Oui, j'ai dit race de filles parce qu'il faut l'exterminer. Non, écoute, il y a une race de filles qui sévit en boîte en ce moment. D'ailleurs, on en voit aussi dans la rue. Alors, mesdemoiselles, ça va être un moment un petit peu compliqué, mais on va le traverser ensemble. D'accord? Est-ce qu'on peut parler du legging? Il n'y a plus de respect en 2014. On sort dans la rue sans pantalon et sans parler de ces filles qui sont un peu trop rondes pour mettre un legging. Ça, c'est... Non, ça, c'est méchant. Attention, non, on rigole pas. En plus, il y en a peut-être dans la salle, on ne voit pas tout le monde. Donc, soyez sympa. Non, moi, ça me choque pas qu'une fille qui a des formes ait un legging. Tu vois, nous, les mecs, on aime aussi les vraies formes. On aime les belles formes. Moi, ce qui me choque, c'est l'attitude dans laquelle elles sont, ces filles-là. Parce que nous, objectivement, on voit tous qu'elle est compressée dedans. Tu vois ce que je veux dire? Soyez pas méchants. Ne sois pas méchante. Ce que je veux dire, c'est qu'on voit bien qu'elle a pas enfilé le legging. C'est le legging qui s'est adapté à son corps. Tu vois ce que... Soyez pas méchants. Là, tout le monde voit quelqu'un dans son entourage, n'est-ce pas? Tout le monde... Écoute, non. Moi, ce qui me choque, c'est l'attitude dans laquelle elles sont, ces filles-là. Parce que pour elles, c'est normal. Elles se la racontent, en plus. Tu sais, elles te regardent en mode... Bah quoi? Le legging fait un garrot à ton corps, c'est ce que... Et c'est exactement pareil pour les filles qui mettent un legging alors qu'elles n'ont pas de fesses. C'est irrespectueux, il faut pas faire ça. Et elles, pareil, elles te regardent en mode... Tu pourrais éviter de regarder mes fesses, s'il te plaît? Ah, c'est tes fesses. Excuse-moi, je trouve que t'étais de face. Je savais pas. Vous êtes les stars. Non, mais évidemment, bien sûr, toutes les filles sont sexy en legging, d'accord? Même moi, je serais sexy. Bien sûr que j'ai déjà essayé, madame. Alors, je manque à toutes mes obligations, je ne me suis pas présenté. Je m'appelle Fary, F-A-R-Y. J'épelle et j'insiste sur le Y parce que très souvent, on pense que c'est Farid et je ne fais pas partie de cette communauté. Non, je préfère le dire. Non, j'ai rien contre vous, les bougnoules. Je vous aime beaucoup, mais... Hey, on est dans un pays de racistes, il faut qu'on l'assume ensemble. Faut qu'on assume. Vous vous rappelez de cette histoire qu'il y a eu il n'y a pas si longtemps que ça avec Christiane Taubira? Vous vous rappelez de ça? Vous étiez en vacances ou quoi? Christiane Taubira, ministre de la justice noire, comparée à un singe. Ah, moi, je vais vous dire, moi, à titre personnel, et en tant que noir, ça m'a pas choqué. Non, ça m'a pas choqué. Tu peux rire bêtement, ça m'a pas choqué. Pas que je considère que Christiane Taubira ressemble à un singe, c'est pas la question. Même si, vous avez raison, monsieur, on peut trouver deux, trois singes qui lui ressemblent. Mais, non, écoute, moi, ça m'a pas choqué parce que moi, je suis pour qu'en tant que noir, on arrête de se vexer quand on nous compare à un singe. Parce que si nous, on se vexe quand on nous compare à un singe, ça voudrait dire que même nous, on a le doute. Ça veut dire qu'on n'est pas sûr. C'est pas clair. Pourquoi tu te vexes, par exemple, quand on te traite de fils de pute? Ta mère, tu la connais. Ça fait un moment que tu la fréquentes. Tu sais ce qu'elle fait dans la vie. Donc le mec qui se fait insulter et qui répond « Moi, je suis un fils de pute. Moi, je suis un fils de pute. Moi, je suis... » On voit bien que lui-même, il se pose la question. Merci beaucoup, je m'appelle Paris.
0: Paris, le legging, 8h47. Visite nocturne des Hautes Mines à 20h30 et sur réservation, il y a à partir donc de 5 ans, le mercredi, donc demain, sur les pas des mineurs d'autrefois. Réservation nécessaire au 03 29 25 03 33. C'est au 47 rue de la gare au Tio, évidemment, pour les réservations. 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

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Alors, vos stations vont se séparer comme chaque jour. Bonne journée à toutes et à tous. Sachez qu'il y a un rendez-vous, une sieste et des livres. Écoutez des textes sur le thème de la mer, samedi 25 juillet, 14h30, à la médiathèque. Gratuit, c'est sur inscription, c'est à Remiremont. Bonne journée à toutes et à tous. Bruno Mars, On My Soul.

0: Bonjour à tous, nous fêtons Victor. Alors, quelle sera la couleur de votre ciel astral ?
1: Bélier, suivez votre flair même s'il va à contre-courant des idées reçues.
0: Taureau, cessez de tout critiquer. L'ironie est une des formes d'expression favorite, mais vos amis peuvent parfois être blessés par vos paroles.
1: Gémeaux, eh bien l'amitié sera essentielle pour vous. Vous pourrez le constater aujourd'hui.
0: Cancer, soyez à l'heure, car aujourd'hui, votre emploi du temps va être très chargé.
1: Lion, cette journée peut être un signe de malentendu. N'attendez pas qu'une situation s'envenime pour aborder le dialogue.
0: Vierge, observez ce qui se passe autour de vous. Soyez à l'écoute de ce qui est bon pour vous.
1: Balance, que vous soyez seul ou en couple, eh bien votre optimisme vous donne des ailes.
0: Scorpion, vous obtiendrez de meilleurs résultats avec un dialogue cohérent et vos échanges seront plus constructifs.
1: Sagittaire, vous pourriez bien avoir le retour d'une personne oubliée ou que vous n'attendiez pas d'avoir des nouvelles de si tôt. Sachez quand même que c'est de très bon augure.
0: Capricorne, ne soyez pas trop directif avec votre entourage car des heurts risquent d'éclater.
1: Verseau, vous êtes dans une phase de réflexion. Et oui, vous pensez à l'avenir, vous avez mille et une idées en tête.
0: Enfin, Poisson, réfléchissez sérieusement avant d'entamer une action irrévocable concernant vos affaires. Bonne journée à tous. Demain, nous fêterons Marie-Madeleine.
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7: L'actualité de ce mardi. Hier, vers 12h30, à Dossal, un garçon de 3 ans circulait sur une draisienne devant le domicile de ses parents. Il se serait déporté sur la route au moment où arrivait une camionnette, dont le conducteur n'a pu éviter le choc. L'enfant est resté conscient, mais il était blessé à la tête. Il était pris en charge par les pompiers, le SAMU, et a ensuite été hospitalisé à Épinal. Les dépistages d'alcool et de stupéfiants sur le chauffeur de la camionnette se sont révélés négatifs. À Dommartin, hier, vers 11h30, un cycliste qui était sur la voie verte a été percuté par une voiture au moment où il traversait la chaussée. Des témoins ont immédiatement prévenu les secours. Les pompiers sont intervenus avec le SMUR. L'homme âgé de 70 ans présentait de sérieuses blessures au crâne et à un fémur, et sur tout le côté gauche du corps. Il a dû être héliporté à Nancy dans un état préoccupant. Autre accident hier, cette fois, entre une voiture et une moto vers 17h à Grandvillers. C'est une femme de 57 ans qui était au guidon du deux roues. Elle a percuté la voiture circulant en sens inverse, conduite par un homme de 80 ans. Les pompiers sont arrivés en premier sur place et face aux blessures graves de la motarde, notamment une jambe, ils ont dû appeler le SMUR en renfort. La quinquagénaire a dû être héliportée à Nancy. Hier matin à Épinal, un ouvrier qui travaillait sur un chantier d'étanchéité a fait une chute de 3 mètres sur un échafaudage entre le 8e et le 7e étage d'un immeuble. Une dizaine de pompiers sont intervenus avec une équipe spécialisée dans les interventions en milieu périlleux. Une fois l'homme ramené au sol, le SMUR a pris le relais et son transfert à Nancy par hélicoptère a été nécessaire. Il souffrait de multiples fractures. Suite à l'installation illégale des gens du voyage avec une centaine de caravanes à Granges au Monts et dimanche, le maire de la commune a déjà relevé plusieurs infractions. Ils se sont branchés sur un poteau incendie et sur un transformateur Enedis. L'exploitant agricole du terrain a déposé plainte, tout comme la municipalité et la communauté de communes. Nous avons appris le décès d'Yvette Vanson, née Baudouin, âgée de 94 ans. Ses obsèques seront célébrées mercredi à 10h en l'église d'Arches. Je vous rappelle les obsèques d'Yvan Péry, âgé de 97 ans, célébré mercredi à 10h en l'église de Saint-Maurice. Aujourd'hui sont célébrées les obsèques d'Annie Héroin, née Caruana, âgée de 61 ans, à 10h à Dommartin dans l'intimité. Les obsèques d'Éric Parmentier, âgé de 61 ans, sont célébrées à 10h en l'église de Saint-Maurice. Les obsèques de Simone Millet, née Barras, âgée de 94 ans, sont prévues à 14h30 en l'église de Vanier. Le sport avec le cyclisme et le Tour de France qui attaque sa 3e semaine. Je vous rappelle que le Slovène Tadej Pogacar est en jaune et sauf accident, il devrait gagner à Paris. Aujourd'hui, c'est donc la 16e étape contre la montre individuelle entre Evian-les-Bains et Thonon-les-Bains. La météo pour ce mardi, du soleil et quelques nuages avec 25 degrés. Les températures vont monter mercredi de 12 à 27 degrés avec toujours du soleil. Soleil et nuages pour les jours à venir. Et samedi, quelques orages seront possibles. Les températures seront de 13 à 31 degrés.
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2: Bonjour à tous. Ce conseil, vous l'avez entendu mille fois lorsque vous étiez enfant. Et peut-être même le répétez-vous à vos propres enfants. Alors, faut-il vraiment attendre 3 heures pour aller à l'eau après avoir mangé? On fait le point. Disons-le tout de suite, même si vous avez été maintes fois répété, ce conseil ne repose sur aucun fondement scientifique, mais sur plusieurs craintes infondées, celles de l'hydrocution et des crampes. En effet, on a longtemps pensé que le processus de digestion, qui peut durer 3 heures ou plus selon les repas, qui fait augmenter la température du corps, majorer le risque d'hydrocution lorsque l'on pénètre dans l'eau. Il a aussi longtemps été admis que parce que la digestion provoque un afflux de sang oxygéné dans l'abdomen, ce sang n'était plus disponible pour irriguer les muscles des bras et des jambes. Cela provoquerait des crampes et augmenterait le risque de noyade. Depuis, ces présupposés ont été battus en brèche par diverses études. Celles-ci ont montré que si la température corporelle augmente bien pendant la digestion, cette hausse minime est insuffisante pour provoquer à elle seule une hydrocution. Par ailleurs, même pendant la digestion, l'afflux sanguin reste suffisant pour les muscles des bras et des jambes. Cependant, quelques précautions sont à prendre si l'on veut éviter le choc thermique. En réalité, c'est l'exposition au soleil en début d'après-midi, moment le plus chaud de la journée, qui est dangereuse. En effet, se plonger soudainement dans l'eau froide alors qu'on s'est exposé à la chaleur intense peut provoquer un malaise. De la même manière, si produire un effort intense juste après un gros repas ne vous exposera pas aux crampes, il pourra en revanche provoquer des troubles digestifs. Pour éviter ces désagréments, apprenez à vos enfants à entrer tranquillement dans l'eau, à se mouiller la nuque, le front et le ventre, avant de s'immerger complètement, et surtout, restez proche d'eux et surveillez-les à tout moment.
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1: Pour débuter cette sélection cinéma, c'est avec un film historique que je vous donne rendez-vous. La bataille de Gaulle, J'écris ton nom, la partie 2 est actuellement sur vos écrans. Alors c'est un film qui est projeté cette semaine aux variétés du Tillot. Vous pourrez le retrouver à l'Entracte de Vanier, au Majestic à Remiremont, également au cinéma du grand écran à La Bresse. Suite directe du premier volet, un film réalisé par Antonin Baudry. On y retrouve dans le rôle principal Simon Abkarian qui incarne Charles de Gaulle et puis toute une autre pléiade d'acteurs également. L'histoire nous ramène donc en juin 1940 alors que la France s'est effondrée à signer l'armistice. Charles de Gaulle depuis l'Angleterre va lancer l'appel à la résistance. Et c'est un film qui a reçu de très bonnes notes. La presse l'a qualifié d'un 3,8 sur 5. Ce sont les notes d'Allociné. Et les spectateurs encore mieux, 4,5. Et puis si vous voulez voir le premier volet, la bataille de Gaulle partie 1, eh bien vous pourrez encore le retrouver cette semaine à la MCL de Gérard May. Alors il y a un autre film qui a de très bonnes critiques en ce moment, il s'agit de L'Odyssée, le film de Christopher Nolan. Alors lui, il a carrément reçu la note de 4,1 pour la presse et 4,3 pour les spectateurs. Vous connaissez bien sûr la fameuse épopée d'Ulysse. Eh bien, dans ce film de Christopher Nolan, on y retrouve Matt Damon, Tom Holland, Anne Hathaway et encore bien d'autres acteurs. Alors c'est un film que vous retrouverez au Majestic de Remiremont, aux variétés du Tillot pour cette semaine. Et puis également au cinéma du Casino à Gérard May. Le film d'animation des Mignons et des Monstres vous est proposé cette semaine au grand écran à La Bresse, à l'Entracte de Vanier. Vous le retrouverez également à Remiremont au Majestic ainsi qu'aux variétés du Tillot. Le Majestic à Remiremont vous propose toujours, dans le cadre du Little Film Festival, plusieurs films d'animation. Et cette semaine à l'affiche, découvrez Rita et Crocodile. Ciné-culte à Remiremont avec Kill Bill, la version The World Bloody Affair, c'est-à-dire version en un film coupé par un entr'acte de 15 minutes. Film culte donc de Tarantino avec Uma Thurman et David Carradine. Et puis en nouveauté cette semaine à Remiremont, il y a le film de la Comédie Française qui vous est proposé. C'est une comédie de Martin Darondeau et Bertrand Huscla avec Pauline Clément, Laurent Stocker, Julien Frison également. C'est l'histoire de Nina qui doit dévoiler sa première mise en scène à la Comédie Française et plein d'imprévus arrivent.
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0: Bonjour à tous, nous fêtons Victor. Alors, quelle sera la couleur de votre ciel astral ?
1: Bélier, suivez votre flair même s'il va à contre-courant des idées reçues.
0: Taureau, cessez de tout critiquer. L'ironie est une des formes d'expression favorite, mais vos amis peuvent parfois être blessés par vos paroles.
1: Gémeaux, eh bien l'amitié sera essentielle pour vous. Vous pourrez le constater aujourd'hui.
0: Cancer, soyez à l'heure, car aujourd'hui, votre emploi du temps va être très chargé.
1: Lion, cette journée peut être un signe de malentendu. N'attendez pas qu'une situation s'envenime pour aborder le dialogue.
0: Vierge, observez ce qui se passe autour de vous. Soyez à l'écoute de ce qui est bon pour vous.
1: Balance, que vous soyez seul ou en couple, eh bien votre optimisme vous donne des ailes.
0: Scorpion, vous obtiendrez de meilleurs résultats avec un dialogue cohérent et vos échanges seront plus constructifs.
1: Sagittaire, vous pourriez bien avoir le retour d'une personne oubliée ou que vous n'attendiez pas d'avoir des nouvelles de sitôt. Sachez quand même que c'est de très bon augure.
0: Capricorne, ne soyez pas trop directif avec votre entourage car des heurts risquent d'éclater.
1: Verseau, vous êtes dans une phase de réflexion. Et oui, vous pensez à l'avenir, vous avez mille et une idées en tête.
0: Enfin Poisson, réfléchissez sérieusement avant d'entamer une action irrévocable concernant vos affaires. Bonne journée à tous. Demain, nous fêterons Marie-Madeleine.

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3: L'actualité de ce mardi. Hier, vers 12h30, à Dossal, un garçon de 3 ans circulait sur une draisienne devant le domicile de ses parents. Il se serait déporté sur la route au moment où arrivait une camionnette, dont le conducteur n'a pu éviter le choc. L'enfant est resté conscient, mais il était blessé à la tête. Il était pris en charge par les pompiers, le SAMU, et a ensuite été hospitalisé à Épinal. Les dépistages d'alcool et de stupéfiants sur le chauffeur de la camionnette se sont révélés négatifs. À Dommartin, hier, vers 11h30, un cycliste qui était sur la voie verte a été percuté par une voiture au moment où il traversait la chaussée. Des témoins ont immédiatement prévenu les secours. Les pompiers sont intervenus avec le SMUR. L'homme âgé de 70 ans présentait de sérieuses blessures au crâne et à un fémur, et sur tout le côté gauche du corps. Il a dû être héliporté à Nancy dans un état préoccupant. Autre accident hier, cette fois, entre une voiture et une moto vers 17h à Grandvillers. C'est une femme de 57 ans qui était au guidon du deux roues. Elle a percuté la voiture circulant en sens inverse, conduite par un homme de 80 ans. Les pompiers sont arrivés en premier sur place et face aux blessures graves de la motarde, notamment une jambe, ils ont dû appeler le SMUR en renfort. La quinquagénaire a dû être héliportée à Nancy. Hier matin à Épinal, un ouvrier qui travaillait sur un chantier d'étanchéité a fait une chute de 3 mètres sur un échafaudage entre le 8e et le 7e étage d'un immeuble. Une dizaine de pompiers sont intervenus avec une équipe spécialisée dans les interventions en milieu périlleux. Une fois l'homme ramené au sol, le SMUR a pris le relais et son transfert à Nancy par hélicoptère a été nécessaire. Il souffrait de multiples fractures. Suite à l'installation illégale des gens du voyage avec une centaine de caravanes à Granges au Monzé dimanche, le maire de la commune a déjà relevé plusieurs infractions. Ils se sont branchés sur un poteau incendie et sur un transformateur Enedis. L'exploitant agricole du terrain a déposé plainte, tout comme la municipalité et la communauté de communes. Nous avons appris le décès d'Yvette Vanson, née Baudouin, âgée de 94 ans. Ses obsèques seront célébrées mercredi à 10h en l'église d'Arches. Je vous rappelle les obsèques d'Yvan Péry, âgé de 97 ans, célébrées mercredi à 10h en l'église de Saint-Maurice. Aujourd'hui sont célébrées les obsèques d'Annie Herouin, née Caruana, âgée de 61 ans, à 10h à Dommartin dans l'intimité. Les obsèques d'Éric Parmentier, âgé de 61 ans, sont célébrées à 10h en l'église de Saint-Maurice. Les obsèques de Simone Millet, née Barras, âgée de 94 ans, sont prévues à 14h30 en l'église de Vanier. Le sport avec le cyclisme et le Tour de France qui attaque sa troisième semaine. Je vous rappelle que le Slovène Tadej Pogacar est en jaune et sauf accident, il devrait gagner à Paris. Aujourd'hui, c'est donc la 16e étape contre la montre individuelle entre Evian-les-Bains et Thonon-les-Bains. La météo pour ce mardi, du soleil et quelques nuages avec 25 degrés. Les températures vont monter mercredi de 12 à 27 degrés avec toujours du soleil. Soleil et nuages pour les jours à venir. Et samedi, quelques orages seront possibles. Les températures seront de 13 à 31 degrés.
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1: Gérard May, Pays des Lacs, la Bresse et Vallée de la Moselotte. Voici les infos pour les jours qui viennent, un petit peu plus loin même. Alors, à noter qu'évidemment, toutes les manifestations qui ont des feux, hein, comme les feux d'artifice ou les feux de Saint-Jean, elles sont supprimées. Fêtons la bio, Gérard, mais ça va être plus calme. Ça, c'est le 14 juillet, donc ce mardi. Place de l'église de 10h à 18h, plutôt place du vieux Gérard, mais c'est pareil. Producteurs bio, locaux, artisans, buvettes, restauration bio, et avec les associations, animations, conférences, il y aura un petit peu de tout lors de ces journées. Inauguration à 13h, départ du stand du groupe des agrobiologistes 88 à 13h45, notre montagne en 2030 glorieuse, 14h salle des armes, spectacle historique, une histoire sans fin, et à 16h15 la salle des armes, conférence, une agriculture robuste pour notre montagne, et toute la journée de 10h à 18h, le marché, les fresques participatives, le rallye découverte au public, atelier maquillage, prix libre et animation musicale, restauration et buvette bio locale. Alors, à noter aussi, mais ça c'est plus loin de chez nous, mais c'est tout de même passionnant, puisque c'est samedi 18 juillet, le parc Sigoland, qui sera exceptionnellement ouvert de 10h à 22h, avec une multitude d'animations au programme, sans oublier l'espace aquatique pour se rafraîchir, les nouveautés gourmandes de Sigo Plage et le grand retour de Swing King au cirque Joubineau. Donc rendez-vous au Sea Park Sigoland à Kinsheim en Alsace. Cet été, ça bouge au complexe aquatique de la Bresse, Aquagym Mystère, tous les lundis de 18h à 19h. Parcours aquatique tous les mercredis, ludiques et éducatifs de 10h à 18h. Cours d'aquagym également de 12h30 à 13h30 tous les jeudis pour faire le plein d'énergie et à la pause déjeuner. Et la piscine, elle est ouverte, hein, autant le 14 juillet, elle est aussi le 15 août. Plaisir, détente, sport, convivialité, c'est tout l'été à la Bresse, nous écrit-on. Et plongée vers la confiance, jusqu'au 24 juillet de 11h à 12h, destination des adultes au complexe aquatique de la Bresse, de 13h30 à 14h30, destination des enfants de 6 à 13 ans à la piscine intercommunale de Vanier, c'est gratuit. Sur réservation à la Bresse 03 29 26 21 20, à Vanier 03 29 24 74 01.
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1: Dominique du food truck Pizza Selvatico va prendre sa retraite et il est à la recherche d'un remplaçant ou d'un repreneur pour assurer la continuité de l'activité. Vous pouvez, si cela vous intéresse, contacter le 07 83 38 00 49 07 83 38 00 49. Un distributeur de journaux est recherché pour Vosges Matin. Alors cela concerne les secteurs de Ramonchamp et du Thiot. Vous aurez le statut indépendant de vendeur colporteur de presse avec livraison tôt le matin. Il faut posséder un véhicule. La municipalité de Rue est à la recherche d'un agent d'entretien pour un contrat à durée déterminée de 3 mois à temps partiel, 13 heures par semaine. Et pour postuler, on vous demande au moins un an d'expérience. Sur l'ensemble des Vosges, eh bien, on vous propose un poste de technicien à raccordement fibre. C'est un poste en CDI à 40 heures par semaine qui vous est proposé et avec 2 ans d'expérience souhaitée. Sur Remiremont, on recherche un agent de prévention et de sécurité, poste en CDI à 35 heures par semaine, c'est avec la société APEN. Alors il faut être titulaire de la carte professionnelle en cours de validité, certificat du sauveteur secouriste du travail, diplôme d'agent de sécurité incendie et d'assistance aux personnes également. À Remiremont, la Belle Marée est à la recherche d'un assistant de gestion commerciale. C'est un poste en CDI à temps partiel, 20 heures par semaine. On vous demande un an d'expérience dans la vente auprès des professionnels. Il faut être également titulaire du permis. L'enseigne Burger King à Remiremont est à la recherche d'un assistant de gestion polyvalent, poste en CDI à 35 heures par semaine. Un an d'expérience est exigé. Sur la commune d'Archette, on recherche un mécanicien d'engin de chantier, mission intérimaire de 6 mois à 39 heures par semaine, avec 2 ans d'expérience, et il faut posséder le permis. Toujours à Archette, un poste d'ouvrier d'exécution de travaux publics vous est proposé. C'est pour une mission intérimaire de 3 mois à 39 heures par semaine. Poste ouvert aux débutants avec formation CAP-BEP et le permis. À la Bresse, on recherche un assistant achat gestion de projet pour une mission intérimaire de 3 mois à 35 heures par semaine. Pour postuler, il faut avoir un an d'expérience, avoir une formation Bac plus 3 à plus 5 en gestion de projet. La chocolaterie Schmitt à Gérardmer recherche un pâtissier chocolatier pour un CDI à 35 heures par semaine avec formation CAP-BEP et 3 ans d'expérience.
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2: 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Du 9 juillet au 29 août, nous serons fermés le samedi après-midi, ouverts le jeudi après-midi en contrepartie, de 14h à 17h30. 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
1: À Fraisse-sur-Moselle, une chasse aux daroux est organisée pour le mardi 21 juillet. Alors le rassemblement est prévu à 20h45 pour constituer les équipes et distribuer le matériel. Les enfants de moins de 13 ans devront être accompagnés avec aussi animation musicale et barbecue de chamallow avant le départ. Les mardis cet été, eh bien, il y a les marchés qui vous sont proposés à Bussan Hall de la Mouline de 17h à 21h. Et pour le 21 juillet, eh bien, vous retrouverez la classe de Bussan Saint-Maurice avec au programme Spetzel et spectacle équestre. À Ventron, une journée consacrée aux gestes d'autrefois est prévue pour mercredi 22 juillet de 14h à 18h avec la visite du musée au programme avec entre autres démonstrations de filature et de tissage. Prochain jeudi en fête au TIO le 23 juillet avec comme à chaque fois un marché camelot devant la mairie et puis également de l'animation des groupes des artistes Shower, Triopé, Hystérie Collective, Colt, le TIO Grimpe et puis du Body Combat. Et puis chaque jeudi de cet été, il y a le tissage en famille qui vous est proposé au musée du textile de Ventron, des visites adaptées à tous. Vous pouvez visiter tous les jours les mines de cuivre au TIO de 10h à 19h avec aussi des nocturnes pendant ses vacances à 20h30. Les mercredis sur les pas des mineurs d'autrefois, les jeudis contes et légendes de la mine à la nuit entrée et les vendredis à la découverte des chauves-souris. Et d'ailleurs pour le vendredi 24 juillet, ce sera la nuit internationale de la chauve-souris et là ça commencera dès 19h. À chaque fois il faut s'inscrire hautemine.com. Bussan Événement et la classe de Bussan Saint-Maurice vous propose une soirée à Place de la Mouline le vendredi 24 juillet à partir de 19h en entrée libre avec DJ, buvette, bar à cocktail, burger maison et frites. Le vendredi 17 juillet, comme tous les vendredis de cet été, la Société des Fêtes vous donne rendez-vous à Bussan pour un concours de pétanque en doublette Place de la Mouline. Les inscriptions pourront se faire à partir de 13h30. C'est 3€ par joueur, c'est ouvert à tous, avec buvette sur place. Chaque vendredi de cet été, retrouvez le marché nocturne des producteurs locaux. C'est au rucher de la colline à Ferdru, de 17h à 21h, avec de nombreux producteurs, artisans, buvettes et restaurations sur place. Avec le Théâtre du Peuple de Bussan, bien retrouvé pour cet été la pièce Héritier des Brumes, la folle histoire du Théâtre du Peuple, une grande saga en 6 épisodes à découvrir sur la journée avec des pauses. Les éphémères vous sont proposés les vendredis et à propos du vendredi 24 juillet, eh bien il y aura le souffle du berger. C'est un concert suivi d'une rencontre sur le pastoralisme qui vous sera proposé, un concert donné à partir de 15h. Et à noter que dès le matin à 8h30, il y aura également une transhumance qui se fera au rythme des brebis. Toutes les infos concernant ces rendez-vous et les réservations se font sur le site théâtredupeuple.com. Le comité des fêtes du Ménil organise un marché du terroir et de l'artisanat. Ce sera pour le samedi 25 juillet à partir de 17h avec repas terroir, animation musicale.
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1: 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Découvrez la célèbre maison de la négritude à Champagny en Haute-Saône. 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Le visiteur découvre dans une exposition dynamique et pédagogique rénovée. 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Jusqu'au vendredi 30 novembre, exposition Victor Schoelcher qui abolit l'esclavage en 1848. 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
9: Jérôme, Pays des Lacs, la Bresse et Vallée de la Moselotte. Voici les infos pour les jours qui viennent, un petit peu plus loin même. Alors, à noter qu'évidemment, toutes les manifestations qui ont des feux, hein, comme les feux d'artifice ou les feux de Saint-Jean, elles sont supprimées. Fêtons la bio, Jérôme, mais ça va être plus calme. Ça, c'est le 14 juillet, donc ce mardi. Place de l'église de 10h à 18h, plutôt place du vieux Jérôme, mais c'est pareil. Producteurs bio, locaux, artisans, buvettes, restauration bio, et avec les associations, animations, conférences, il y aura un petit peu de tout lors de ces journées. Inauguration à 13h, départ du stand du groupe des agrobiologistes 88 à 13h45, notre montagne en 2030 glorieuse, 14h salle des armes, spectacle historique, une histoire sans fin, et à 16h15 à la salle des armes, conférence d'une agriculture robuste pour notre montagne, et toute la journée de 10h à 18h, le marché, les fresques participatives, le rallye découverte au public, atelier maquillage, prix libre et animation musicale, restauration et buvette bio locale. Alors, à noter aussi, mais ça c'est plus loin de chez nous, mais c'est tout de même passionnant, puisque c'est samedi 18 juillet, le parc Sigoland, qui sera exceptionnellement ouvert de 10h à 22h, avec une multitude d'animations au programme, sans oublier l'espace aquatique pour se rafraîchir, les nouveautés gourmandes de Sigo Plage et le grand retour de Swing King au cirque Joubineau. Donc rendez-vous au Parc Sigoland à Kinsheim en Alsace. Cet été, ça bouge au complexe aquatique de la Bresse, Aquagym Mystère tous les lundis de 18h à 19h, parcours aquatique tous les mercredis, ludiques et éducatifs de 10h à 18h, cours d'aquagym également de 12h30 à 13h30 tous les jeudis pour faire le plein d'énergie et à la pause déjeuner. Et la piscine, elle est ouverte, hein, autant le 14 juillet, elle est aussi le 15 août. Plaisir, détente, sport, convivialité, c'est tout l'été à la Bresse, nous écrit-on. Et plongée vers la confiance, jusqu'au 24 juillet de 11h à 12h, des adultes au complexe aquatique de la Bresse, de 13h30 à 14h30, à destination des enfants de 6 à 13 ans, à la piscine intercommunale de Vanier, c'est gratuit. Sur réservation à la Bresse 03 29 26 21 20, à Vanier 03 29 24 74 01.
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1: Dominique du food truck Pizza Selvatico va prendre sa retraite et il est à la recherche d'un remplaçant ou d'un repreneur pour assurer la continuité de l'activité. Vous pouvez, si cela vous intéresse, contacter le 07 83 38 00 49. 07 83 38 00 49. Un distributeur de journaux est recherché pour Vosges Matin. Alors cela concerne les secteurs de Ramonchamp et du Thiot. Vous aurez le statut indépendant de vendeur colporteur de presse avec livraison tôt le matin. Il faut posséder un véhicule. La municipalité de Rue est à la recherche d'un agent d'entretien pour un contrat à durée déterminée de 3 mois à temps partiel, 13 heures par semaine. Et pour postuler, on vous demande au moins un an d'expérience. Sur l'ensemble des Vosges, eh bien, on vous propose un poste de technicien à raccordement fibre. C'est un poste en CDI à 40 heures par semaine qui vous est proposé et avec 2 ans d'expérience souhaitée. Sur Remiremont, on recherche un agent de prévention et de sécurité, poste en CDI à 35 heures par semaine, c'est avec la société Appen. Alors il faut être titulaire de la carte professionnelle en cours de validité, certificat du sauveteur secouriste du travail, diplôme d'agent de sécurité incendie et d'assistance aux personnes également. À Remiremont, la Belle Marée est à la recherche d'un assistant de gestion commerciale. C'est un poste en CDI à temps partiel, 20 heures par semaine. On vous demande un an d'expérience dans la vente auprès des professionnels. Il faut être également titulaire du permis. L'enseigne Burger King à Remiremont est à la recherche d'un assistant de gestion polyvalent, poste en CDI à 35 heures par semaine. Un an d'expérience est exigé. Sur la commune d'Archette, on recherche un mécanicien d'engin de chantier, mission intérimaire de 6 mois à 39 heures par semaine, avec 2 ans d'expérience, et il faut posséder le permis. Toujours à Archette, un poste d'ouvrier d'exécution de travaux publics vous est proposé, c'est pour une mission intérimaire de 3 mois à 39 heures par semaine, poste ouvert aux débutants avec formation CAP-BEP et le permis. À la Bresse, on recherche un assistant achat gestion de projet pour une mission intérimaire de 3 mois à 35 heures par semaine. Pour postuler, il faut avoir un an d'expérience, avoir une formation Bac plus 3 à plus 5 en gestion de projet. La chocolaterie Schmitt à Gérardmer recherche un pâtissier chocolatier pour un CDI à 35 heures par semaine avec formation CAP-BEP et 3 ans d'expérience.
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9: Il est tout juste midi et demi.
3: L'actualité de ce mardi. Hier, vers 12h30, à Dossal, un garçon de 3 ans circulait sur une draisienne devant le domicile de ses parents. Il se serait déporté sur la route au moment où arrivait une camionnette, dont le conducteur n'a pu éviter le choc. L'enfant est resté conscient, mais il était blessé à la tête. Il était pris en charge par les pompiers, le SAMU, et a ensuite été hospitalisé à Épinal. Les dépistages d'alcool et de stupéfiants sur le chauffeur de la camionnette se sont révélés négatifs. À Dommartin, hier, vers 11h30, un cycliste qui était sur la voie verte a été percuté par une voiture au moment où il traversait la chaussée. Des témoins ont immédiatement prévenu les secours. Les pompiers sont intervenus avec le SMUR. L'homme âgé de 70 ans présentait de sérieuses blessures au crâne et à un fémur, et sur tout le côté gauche du corps. Il a dû être héliporté à Nancy dans un état préoccupant. Autre accident hier, cette fois, entre une voiture et une moto vers 17h à Grandvillers. C'est une femme de 57 ans qui était au guidon du deux roues. Elle a percuté la voiture circulant en sens inverse, conduite par un homme de 80 ans. Les pompiers sont arrivés en premier sur place et face aux blessures graves de la motarde, notamment une jambe, ils ont dû appeler le SMUR en renfort. La quinquagénaire a dû être héliportée à Nancy. Hier matin à Épinal, un ouvrier qui travaillait sur un chantier d'étanchéité a fait une chute de 3 mètres sur un échafaudage entre le 8e et le 7e étage d'un immeuble. Une dizaine de pompiers sont intervenus avec une équipe spécialisée dans les interventions en milieu périlleux. Une fois l'homme ramené au sol, le SMUR a pris le relais et son transfert à Nancy par hélicoptère a été nécessaire.

0: serre, il souffrait de multiples fractures. Suite à l'installation illégale des gens du voyage avec une centaine de caravanes à Granges au Mont et dimanche, le maire de la commune a déjà relevé plusieurs infractions. Ils se sont branchés sur un poteau incendie et sur un transformateur Enedis. L'exploitant agricole du terrain a déposé plainte, tout comme la municipalité et la communauté de communes. Nous avons appris le décès d'Yvette Vanson, née Baudouin, âgée de 94 ans. Ses obsèques seront célébrées mercredi à 10h en l'église d'Arches. Je vous rappelle les obsèques d'Yvan Péry, âgé de 97 ans, célébrées mercredi à 10h en l'église de Saint-Maurice. Aujourd'hui sont célébrées les obsèques d'Annie Herouin, née Caruana, âgée de 61 ans, à 10h à Dommartin dans l'intimité. Les obsèques d'Éric Parmentier, âgé de 61 ans, sont célébrées à 10h en l'église de Saint-Maurice. Les obsèques de Simone Millet, née Barras, âgée de 94 ans, sont prévues à 14h30 en l'église de Vanier. Le sport avec le cyclisme et le Tour de France qui attaque sa troisième semaine. Je vous rappelle que le Slovène Tadej Pogacar est en jaune et sauf accident, il devrait gagner à Paris. Aujourd'hui, c'est donc la 16e étape contre la montre individuelle entre Evian-les-Bains et Thonon-les-Bains. La météo pour ce mardi, du soleil et quelques nuages avec 25 degrés. Les températures vont monter mercredi de 12 à 27 degrés avec toujours du soleil. Soleil et nuages pour les jours à venir. Et samedi, quelques orages seront possibles. Les températures seront de 13 à 31 degrés.
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1: Pour débuter cette sélection cinéma, c'est avec un film historique que je vous donne rendez-vous. La bataille de Gaulle, J'écris ton nom, la partie 2 est actuellement sur vos écrans. Alors c'est un film qui est projeté cette semaine aux variétés du Tillot. Vous pourrez le retrouver à l'Entracte de Vanier, au Majestic à Remiremont, également au cinéma du grand écran à La Bresse. Suite directe du premier volet, un film réalisé par Antonin Baudry. On y retrouve dans le rôle principal Simon Abkarian qui incarne Charles de Gaulle et puis toute une autre pléiade d'acteurs également. L'histoire nous ramène donc en juin 1940 alors que la France s'est effondrée et a signé l'armistice. Charles de Gaulle depuis l'Angleterre va lancer l'appel à la résistance. Et c'est un film qui a reçu de très bonnes notes. La presse l'a qualifié d'un 3,8 sur 5. Ce sont les notes d'Allociné. Et les spectateurs encore mieux, 4,5. Et puis si vous voulez voir le premier volet, la bataille de Gaulle partie 1, eh bien vous pourrez encore le retrouver cette semaine à la MCL de Gérardmer. Alors il y a un autre film qui a de très bonnes critiques en ce moment, il s'agit de L'Odyssée, le film de Christopher Nolan. Alors lui, il a carrément reçu la note de 4,1 pour la presse et 4,3 pour les spectateurs. Vous connaissez bien sûr la fameuse épopée d'Ulysse. Eh bien, dans ce film de Christopher Nolan, on y retrouve Matt Damon, Tom Holland, Anne Hathaway et encore bien d'autres acteurs. Alors c'est un film que vous retrouverez au Majestic de Remiremont, aux variétés du Tillot pour cette semaine et puis également au cinéma du Casino à Gérardmer. Le film d'animation des Mignons et des Monstres vous est proposé cette semaine au grand écran à La Bresse, à l'Entracte de Vanier. Vous le retrouverez également à Remiremont au Majestic ainsi qu'aux variétés du Tillot. Le Majestic à Remiremont vous propose toujours dans le cadre du Little Film Festival plusieurs films d'animation. Et cette semaine à l'affiche, découvrez Rita et Crocodile. Ciné culte à Remiremont avec Kill Bill, la version The World Bloody Affair, c'est-à-dire version en un film coupé par un entr'acte de 15 minutes. Film culte donc de Tarantino avec Uma Thurman et David Carradine. Et puis en nouveauté cette semaine à Remiremont, il y a le film de la Comédie Française qui vous est proposé. C'est une comédie de Martin Darondeau et Bertrand Huscla avec Pauline Clément, Laurent Stocker, Julien Frison également. C'est l'histoire de Nina qui doit dévoiler sa première mise en scène à la Comédie Française et plein d'imprévus arrivent.
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6: L'actualité de ce mardi. Hier, vers 12h30, à Dossal, un garçon de 3 ans circulait sur une draisienne devant le domicile de ses parents. Il se serait déporté sur la route au moment où arrivait une camionnette, dont le conducteur n'a pu éviter le choc. L'enfant est resté conscient, mais il était blessé à la tête. Il était pris en charge par les pompiers, le SAMU, et a ensuite été hospitalisé à Épinal. Les dépistages d'alcool et de stupéfiants sur le chauffeur de la camionnette se sont révélés négatifs. À Dommartin, hier, vers 11h30, un cycliste qui était sur la voie verte a été percuté par une voiture au moment où il traversait la chaussée. Des témoins ont immédiatement prévenu les secours. Les pompiers sont intervenus avec le SMUR. L'homme âgé de 70 ans présentait de sérieuses blessures au crâne et à un fémur, et sur tout le côté gauche du corps. Il a dû être héliporté à Nancy dans un état préoccupant. Autre accident hier, cette fois, entre une voiture et une moto vers 17h à Grandvillers. C'est une femme de 57 ans qui était au guidon du deux roues. Elle a percuté la voiture circulant en sens inverse, conduite par un homme de 80 ans. Les pompiers sont arrivés en premier sur place et face aux blessures graves de la motarde, notamment une jambe, ils ont dû appeler le SMUR en renfort. La quinquagénaire a dû être héliportée à Nancy. Hier matin à Épinal, un ouvrier qui travaillait sur un chantier d'étanchéité a fait une chute de 3 mètres sur un échafaudage entre le 8e et le 7e étage d'un immeuble. Une dizaine de pompiers sont intervenus avec une équipe spécialisée dans les interventions en milieu périlleux. Une fois l'homme ramené au sol, le SMUR a pris le relais et son transfert à Nancy par hélicoptère a été nécessaire. Il souffrait de multiples fractures. Suite à l'installation illégale des gens du voyage avec une centaine de caravanes à Granges au Mont et dimanche, le maire de la commune a déjà relevé plusieurs infractions. Ils se sont branchés sur un poteau incendie et sur un transformateur Enedis. L'exploitant agricole du terrain a déposé plainte, tout comme la municipalité et la communauté de communes. Nous avons appris le décès d'Yvette Vanson, née Baudouin, âgée de 94 ans. Ses obsèques seront célébrées mercredi à 10h en l'église d'Arches. Je vous rappelle les obsèques d'Yvan Perry, âgé de 97 ans, célébrées mercredi à 10h en l'église de Saint-Maurice. Aujourd'hui sont célébrées les obsèques d'Annie Herouin, née Caruana, âgée de 61 ans, à 10h à Dommartin dans l'intimité. Les obsèques d'Éric Parmentier, âgé de 61 ans, sont célébrées à 10h en l'église de Saint-Maurice. Les obsèques de Simone Millet, née Barras, âgée de 94 ans, sont prévues à 14h30 en l'église de Vanier. Le sport avec le cyclisme et le Tour de France qui attaque sa 3e semaine. Je vous rappelle que le Slovène Tadej Pogacar est en jaune et sauf accident, il devrait gagner à Paris. Aujourd'hui, c'est donc la 16e étape contre la montre individuelle entre Evian-les-Bains et Thonon-les-Bains. La météo pour ce mardi, du soleil et quelques nuages avec 25 degrés. Les températures vont monter mercredi de 12 à 27 degrés avec toujours du soleil. Soleil et nuages pour les jours à venir. Et samedi, quelques orages seront possibles. Les températures seront de 13 à 31 degrés.
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1: Cet été, vous avez rendez-vous au Théâtre du Peuple à Bussan pour découvrir la pièce Héritier des Brumes, la folle histoire du Théâtre du Peuple. C'est une grande saga feuilleton proposée en 6 épisodes à découvrir sur la journée. Ce sera donc du 16 juillet jusqu'au 28 août. Il y aura également les vendredis du 24 juillet jusqu'au 21 août, les éphémères, programmation pluridisciplinaire, artistique et festive, avec également les visites possibles du Théâtre du Peuple les dimanches. Vous pouvez vous renseigner, faire vos réservations en allant sur le site théâtredupeuple.com. Les marchés d'été vous sont proposés à Bussan tous les mardis de 17h à 21h, hall de la Moline, et c'est jusqu'au 25 août. Sur place, c'est bien différentes thématiques avec buvettes et restaurations, puis de nombreux exposants pour découvrir leur savoir-faire. Les vendredis à Ferdru, en juillet et en août, il y a les marchés nocturnes des producteurs locaux proposés par l'Association des producteurs des Hauts-de-Vosges. Rendez-vous à chaque fois au Rucher de la Colline entre 17h et 21h avec de nombreux exposants, producteurs, buvettes et restaurations sur place. La Société des Fêtes de Bussan organise des concours de pétanque en doublette cet été, place de la Mouline, à chaque fois les vendredis. Les inscriptions seront possibles à partir de 13h30, 3€ par joueur, ça sera ouvert à tous, avec également une buvette. Au Tio, vous allez pouvoir retrouver les jeudis en fête du 16 juillet jusqu'au 20 août. De nombreuses animations à chaque fois, marché, camelot devant la mairie chaque jeudi et puis ambiance festive bien évidemment. Des événements qui vous seront proposés à chaque fois en entrée libre de 20h à 23h. Au Tio, découvrez les mines de cuivre et des ducs de Lorraine, puisqu'elles sont ouvertes tous les jours de 10h à 19h. Il y a également des nocturnes proposées cet été à partir de 20h30. Alors les mercredis, sur les pas des mineurs d'autrefois. Les jeudis, contes et légendes de la mine, nuit entrée. Et puis les vendredis, à la découverte des chauves-souris. Alors pour chacune de ces visites, il faut réserver. Vous pouvez donc contacter le 03 29 25 03 33. Vous pouvez vous rendre au musée des Hautes Mines, 47 rue de la Gare, au Tio, ou encore vous rendre sur le site hautesmines.com. Chaque dimanche, vous pouvez découvrir Fraisse Mini-Train, une autre manière de découvrir l'univers ferroviaire d'antan, un réseau accessible à tous. C'est au 28 bis rue de Lorraine à Fraisse-sur-Moselle, avec une entrée à 2,50€ le ticket. À chaque fois, ce sera de 14h à 18h. Et si vous souhaitez plus d'infos, rendez-vous sur le site fraisseminitrain.fr. Tous les jeudis de cet été, en juillet et en août, il y a les jeudis tissage en famille au musée du textile de Ventron à partir de 14h30. Des visites du musée adaptées à tous avec mise en route des machines et ateliers de tissage pour les enfants. Toutes les infos sont sur le site musée.ventron.fr. Au chalet de la Beuille à Rue-sur-Moselle, découvrez la 7e exposition photo « La nature en grand » proposée tout cet été et même jusqu'au 15 novembre. C'est une exposition gratuite et en extérieur. Flânerie en images, c'est une exposition à ciel ouvert à découvrir à Bussan tous les jours jusqu'au 30 septembre avec l'association Entre gens. Vous allez pouvoir retrouver des photos, peintures, scènes de vie, une balade artistique à faire gratuitement sur les secteurs de la Mouline, du Casino, du Square Maurice Potcher, de l'église ou encore de la mairie.
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6: 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Jeux de société, jeux en bois, en entrée libre, tout public, mais également des jeux de rôle avec l'association Les Rêveries du Darou. Une table pirate pour les ados adultes, une table Les Petites Fouines de Lupin pour les enfants ados. Et bien sûr, nous vous proposons toujours de faire une auberge espagnole, apporter des petits grignotages à partager. Cet été, les horaires changent à la médiathèque. Du 9 juillet au 29 août, nous serons fermés le samedi après-midi, ouverts le jeudi après-midi en contrepartie, de 14h à 17h30. 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
5: À Fraisse-sur-Moselle, une chasse aux darous est organisée pour le mardi 21 juillet. Alors le rassemblement est prévu à 20h45 pour constituer les équipes et distribuer le matériel. Les enfants de moins de 13 ans devront être accompagnés avec aussi animation musicale et barbecue de chamallow avant le départ. Les mardis cet été, eh bien, il y a les marchés qui vous sont proposés à Bussan, Hall de la Mouline, de 17h à 21h. Et pour le 21 juillet, eh bien, vous retrouverez la classe de Bussan Saint-Maurice avec au programme Spetzel et spectacle équestre. À Ventron, une journée consacrée aux gestes d'autrefois est prévue pour mercredi 22 juillet de 14h à 18h avec la visite du musée au programme avec entre autres démonstrations de filature et de tissage. prochain jeudi en fait au TIO le 23 juillet avec comme à chaque fois un marché Camelot devant la mairie et puis également de l'animation des groupes des artistes Shower, Triopé, Hystérie Collective, Colt, le TIO Grimpe et puis du Body Combat. Et puis chaque jeudi de cet été, il y a le tissage en famille qui vous est proposé au musée du textile de Ventron. Des visites adaptées à tous. Vous pouvez visiter tous les jours les mines de cuivre au TIO de 10h à 19h avec aussi des nocturnes pendant ses vacances à 20h30. Les mercredis sur les pas des mineurs d'autrefois, les jeudis contes et légendes de la mine à la nuit entrée et les vendredis à la découverte des chauves-souris. Et d'ailleurs pour le vendredi 24 juillet, ce sera la nuit internationale de la chauve-souris et là ça commencera dès 19h. À chaque fois il faut s'inscrire hautemine.com. Bussan événement et la classe de Bussan Saint-Maurice vous propose une soirée à Place de la Mouline le vendredi 24 juillet à partir de 19h en entrée libre avec DJ, buvette, bar à cocktail, burger maison et frites. Le vendredi 17 juillet, comme tous les vendredis de cet été, la Société des Fêtes vous donne rendez-vous à Bussan pour un concours de pétanque en doublette Place de la Mouline. Les inscriptions pourront se faire à partir de 13h30. C'est 3€ par joueur, c'est ouvert à tous, avec buvette sur place. Chaque vendredi de cet été, retrouvez le marché nocturne des producteurs locaux. C'est au rucher de la colline à Ferdru, de 17h à 21h, avec de nombreux producteurs, artisans, buvette et restauration sur place. Avec le Théâtre du Peuple de Bussan, bien retrouvé pour cet été la pièce Héritier des Brumes, la folle histoire du Théâtre du Peuple, une grande saga en 6 épisodes à découvrir sur la journée avec des pauses. Les éphémères vous sont proposés les vendredis et à propos du vendredi 24 juillet, eh bien il y aura le souffle du berger. C'est un concert suivi d'une rencontre sur le pastoralisme qui vous sera proposé, un concert donné à partir de 15h. Et à noter que dès le matin à 8h30, il y aura également une transhumance qui se fera au rythme des brebis. Toutes les infos concernant ces rendez-vous et les réservations se font sur le site théâtredupeuple.com. Le comité des fêtes du Ménil organise un marché du terroir et de l'artisanat. Ce sera pour le samedi 25 juillet à partir de 17h avec repas terroir, animation musicale.
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5: Le programme d'animation de la médiathèque du TIO. Du 16 au 29 juillet, l'association Minérail nous prête ses grands jeux en bois à découvrir en accès libre durant nos horaires d'ouverture. C'est en entrée libre et tout public. Cet été, les horaires changent à la médiathèque. Du 9 juillet au 29 août, nous serons fermés le samedi après-midi, ouverts le jeudi après-midi en contrepartie, de 14h à 17h30. Les autres horaires ne changent pas. Il y aura également une fermeture estivale du 4 au 15 août.
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2: Cet été, vous avez rendez-vous au Théâtre du Peuple à Bussan pour découvrir la pièce Héritier des Brumes. La folle histoire du Théâtre du Peuple, c'est une grande saga feuilleton proposée en 6 épisodes à découvrir sur la journée. Ce sera donc du 16 juillet jusqu'au 28 août. Il y aura également les vendredis du 24 juillet jusqu'au 21 août, les éphémères, programmation pluridisciplinaire, artistique et festive, avec également les visites possibles du Théâtre du Peuple les dimanches. Vous pouvez vous renseigner, faire vos réservations en allant sur le site théâtredupeuple.com. Les marchés d'été vous sont proposés à Bussan, tous les mardis de 17h à 21h, Hall de la Moline, et c'est jusqu'au 25 août. Sur place, c'est bien différentes thématiques avec buvettes et restauration, puis de nombreux exposants pour découvrir leur savoir-faire. Les vendredis à Ferdru, en juillet et en août, il y a les marchés nocturnes des producteurs locaux proposés par l'Association des producteurs des Hautes-Vosges. Rendez-vous à chaque fois au Rucher de la Colline entre 17h et 21h avec de nombreux exposants, producteurs, buvettes et restaurations sur place. La Société des Fêtes de Bussan organise des concours de pétanque en doublette cet été, place de la Mouline, à chaque fois les vendredis. Les inscriptions seront possibles à partir de 13h30, 3€ par joueur, ça sera ouvert à tous, avec également une buvette. Au TIO, vous allez pouvoir retrouver les jeudis en fête du 16 juillet jusqu'au 20 août. De nombreuses animations à chaque fois, marché, camelot devant la mairie chaque jeudi et puis ambiance festive bien évidemment. Des événements qui vous seront proposés à chaque fois en entrée libre de 20h à 23h. Au Tillou, découvrez les mines de cuivre et des ducs de Lorraine, puisqu'elles sont ouvertes tous les jours de 10h à 19h. Il y a également des nocturnes proposées cet été à partir de 20h30. Alors les mercredis, sur les pas des mineurs d'autrefois. Les jeudis, contes et légendes de la mine nuit entrée. Et puis les vendredis, à la découverte des chauves-souris. Alors pour chacune de ces visites, il faut réserver. Vous pouvez donc contacter le 03 29 25 03 33. Vous pouvez vous rendre au musée des Hautes Mines, 47 rue de la Gare, au Tillou, ou encore vous rendre sur le site hautesmines.com. Chaque dimanche, vous pouvez découvrir Fraisse Mini Train, une autre manière de découvrir l'univers ferroviaire d'antan, un réseau accessible à tous. C'est au 28 bis rue de Lorraine à Fraisse-sur-Moselle, avec une entrée à 2,50€ le ticket. À chaque fois, ce sera de 14h à 18h. Et si vous souhaitez plus d'infos, rendez-vous sur le site fraisseminitrain.fr. Tous les jeudis de cet été, en juillet et en août, il y a les jeudis tissage en famille au musée du textile de Ventron à partir de 14h30. Des visites du musée adaptées à tous avec mise en route des machines et ateliers de tissage pour les enfants. Toutes les infos sont sur le site musée.ventron.fr. Au chalet de la Beuille à Rue-sur-Moselle, découvrez la 7e exposition photo « La nature en grand » proposée tout cet été et même jusqu'au 15 novembre. C'est une exposition gratuite et en extérieur. Flânerie en images, c'est une exposition à ciel ouvert à découvrir à Bussan tous les jours jusqu'au 30 septembre avec l'association Entre gens. Vous allez pouvoir retrouver des photos, peintures, scènes de vie, une balade artistique à faire gratuitement sur les secteurs de la Mouline, du Casino, du Square Maurice Potcher, de l'église ou encore de la mairie.
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4: 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Cet été, nous proposons une exposition photo, exposition de photographie de Raphaël Parmentier sur le thème Massif des Vosges, Terre d'émotion, du 17 juin au 29 août. 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
2: À Ventron, ce mercredi, il y a une journée consacrée aux gestes d'autrefois avec le patrimoine textile vosgien et le musée du textile. Ce sera donc de 14h à 18h pour ces visites et démonstrations au programme. Je vous rappelle cette soirée jeu de société qui vous est proposée à la médiathèque du Tillot ce mercredi à partir de 19h. Jeu de société, jeu en bois et en entrée libre et pour tous, avec également jeu de rôle. N'hésitez pas à vous renseigner et à vous inscrire. Avec les mines du Tillot, il y a des nocturnes tout cet été. Et ce mercredi à 20h30, rendez-vous sur les pas des mineurs d'autrefois. Les jeudis, c'est les contes et légendes de la mine nuit entrée. Et puis les vendredis, à la découverte des chauves-souris. Les hautes mines, vous pouvez les visiter tous les jours de 10h à 19h. Inscription à chaque fois sur le site hautemine.com ou au 03 29 25 03 33. Les rues en fête au Tillot pour ce jeudi 23 juillet, bien vous avez rendez-vous avec diverses animations, marché Camelot devant la mairie, et vous retrouverez les groupes et les artistes Showers, Triopé, Hystérie Collective, Colt, il y aura également le Tillot Grimpe et puis du Body Combat. Et puis à l'occasion des jeudis en fête, aux variétés du Tillot, il y a pour ce jeudi soir à 21h, This is Britpop, avec la pop anglaise au programme. L'association artistique Entre Gens organise son petit Montmartre pour ce jeudi, place de la Mouline à Bussan. Alors ce sera de 10h à 18h. Plusieurs techniques sont présentées. N'hésitez pas à venir avec votre propre matériel pour accompagner les différents artistes. C'est un rendez-vous gratuit. Les jeudis, c'est tissage en famille au musée du textile de Ventron. Des visites adaptées pour tous à partir de 14h30 avec mise en route des machines et ateliers de tissage pour les enfants. À l'occasion de la nuit internationale de la chauve-souris, rendez-vous aux mines du Tillot ce vendredi à partir de 19h avec diverses animations autour de la chauve-souris. Renseignements avec le site hautemine.com. Une animation gratuite. Bussan Événement et la classe de Bussan Saint-Maurice 2025 vous propose une soirée pour ce vendredi. Rendez-vous place de la Mouline à Bussan à partir de 19h. Ce sera animé par un DJ avec buvette, bar à cocktail, burger maison et frites. À la ferme équestre de la Charme à Rue, il y a une soirée apéro lasso prévue pour ce vendredi à partir de 18h. Danse country, lancée de lasso, lancée de fer à cheval, baptême à poney, c'est en entrée libre. Vous pouvez vous renseigner au 06 30 91 44 10. Ce vendredi, il y a un concours de pétanque en doublette proposé par la Société des Fêtes de Bussan. C'est place de la Mouline, inscription dès 13h30, 3€ par joueur, c'est ouvert à tous, avec aussi une buvette. Je vous rappelle que tous les vendredis de cet été, il y a les marchés nocturnes des producteurs locaux au Rucher de la Colline à Ferdru. Ce vendredi, rendez-vous donc de 17h à 21h avec de nombreux exposants, buvette et restauration sur place.
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1: Cet été, vous avez rendez-vous au Théâtre du Peuple à Bussan pour découvrir la pièce Héritier des Brumes, la folle histoire du Théâtre du Peuple. C'est une grande saga feuilleton proposée en 6 épisodes à découvrir sur la journée. Ce sera donc du 16 juillet jusqu'au 28 août. Il y aura également les vendredis du 24 juillet jusqu'au 21 août, les éphémères, programmation pluridisciplinaire, artistique et festive, avec également les visites possibles du Théâtre du Peuple les dimanches. Vous pouvez vous renseigner, faire vos réservations en allant sur le site théâtredupeuple.com. Les marchés d'été vous sont proposés à Bussan tous les mardis de 17h à 21h, hall de la Moline, et c'est jusqu'au 25 août. Sur place, c'est bien différentes thématiques avec buvettes, restauration, puis de nombreux exposants pour découvrir leur savoir-faire. Les vendredis à Ferdru, en juillet et en août, il y a les marchés nocturnes des producteurs locaux proposés par l'Association des producteurs des Hauts-de-Vosges. Rendez-vous à chaque fois au Rucher de la Colline entre 17h et 21h avec de nombreux exposants, producteurs, buvettes et restaurations sur place. La Société des Fêtes de Bussan organise des concours de pétanque en doublette cet été, place de la Mouline, à chaque fois les vendredis. Les inscriptions seront possibles à partir de 13h30, 3€ par joueur, ça sera ouvert à tous, avec également une buvette. Au Tio, vous allez pouvoir retrouver les jeudis en fête du 16 juillet jusqu'au 20 août. De nombreuses animations à chaque fois, marché, camelot devant la mairie chaque jeudi et puis ambiance festive bien évidemment. Des événements qui vous seront proposés à chaque fois en entrée libre de 20h à 23h. Au Tio, découvrez les mines de cuivre et des ducs de Lorraine, puisqu'elles sont ouvertes tous les jours de 10h à 19h. Il y a également des nocturnes proposées cet été à partir de 20h30. Alors les mercredis, sur les pas des mineurs d'autrefois. Les jeudis, contes et légendes de la mine, nuit entrée. Et puis les vendredis, à la découverte des chauves-souris. Alors pour chacune de ces visites, il faut réserver. Vous pouvez donc contacter le 03 29 25 03 33. Vous pouvez vous rendre au musée des Hautes Mines, 47 rue de la Gare, au Tillot, ou encore vous rendre sur le site hautesmines.com. Chaque dimanche, vous pouvez découvrir Fraisse Mini-Train, une autre manière de découvrir l'univers ferroviaire d'antan, un réseau accessible à tous. C'est au 28 bis rue de Lorraine à Fraisse-sur-Moselle, avec une entrée à 2,50€ le ticket. À chaque fois, ce sera de 14h à 18h. Et si vous souhaitez plus d'infos, rendez-vous sur le site fraisseminitrain.fr. Tous les jeudis de cet été, en juillet et en août, il y a les jeudis tissage en famille au musée du textile de Ventron à partir de 14h30. Des visites du musée adaptées à tous avec mise en route des machines et ateliers de tissage pour les enfants. Toutes les infos sont sur le site musée.ventron.fr. Au chalet de la Beuille à Rue-sur-Moselle, découvrez la 7e exposition photo « La nature en grand » proposée tout cet été et même jusqu'au 15 novembre. C'est une exposition gratuite et en extérieur. Flânerie en images, c'est une exposition à ciel ouvert à découvrir à Bussan tous les jours jusqu'au 30 septembre avec l'association Entre Gens. Vous allez pouvoir retrouver des photos, peintures, scènes de vie, une balade artistique à faire gratuitement sur les secteurs de la Mouline, du Casino, du Square Maurice Potcher, de l'église ou encore de la mairie.
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1: Pour débuter cette sélection cinéma, c'est avec un film historique que je vous donne rendez-vous. La bataille de Gaulle, J'écris ton nom, la partie 2 est actuellement sur vos écrans. Alors c'est un film qui est projeté cette semaine aux variétés du Tillot. Vous pourrez le retrouver à l'Entracte de Vanier, au Majestic à Remiremont, également au cinéma du grand écran à la Bresse. Suite directe du premier volet, un film réalisé par Antonin Baudry. On y retrouve dans le rôle principal Simon Abkarian qui incarne Charles de Gaulle et puis toute une autre pléiade d'acteurs également. L'histoire nous ramène donc en juin 1940 alors que la France s'est effondrée et a signé l'armistice. Charles de Gaulle depuis l'Angleterre va lancer l'appel à la résistance. Et c'est un film qui a reçu de très bonnes notes. La presse l'a qualifié d'un 3,8 sur 5. Ce sont les notes d'Allociné. Et les spectateurs encore mieux, 4,5. Et puis si vous voulez voir le premier volet, la bataille de Gaulle partie 1, eh bien vous pourrez encore le retrouver cette semaine à la MCL de Gérardmer. Alors, il y a un autre film qui a de très bonnes critiques en ce moment. Il s'agit de L'Odyssée, le film de Christopher Nolan. Alors, lui, il a carrément reçu la note de 4,1 pour la presse et 4,3 pour les spectateurs. Vous connaissez bien sûr la fameuse épopée d'Ulysse. Eh bien, dans ce film de Christopher Nolan, on y retrouve Matt Damon, Tom Holland, Anne Hathaway et encore bien d'autres acteurs. Alors, c'est un film que vous retrouverez au Majestic de Remiremont, aux variétés du Tillot pour cette semaine et puis également au cinéma du Casino à Gérardmer. Le film d'animation des Mignons et des Monstres vous est proposé cette semaine au grand écran à la Bresse, à l'Entracte de Vanier. Vous le retrouverez également à Remiremont au Majestic ainsi qu'aux variétés du Tillot. Le Majestic à Remiremont vous propose toujours, dans le cadre du Little Film Festival, plusieurs films d'animation. Et cette semaine à l'affiche, découvrez Rita et Crocodile. Ciné culte à Remiremont avec Kill Bill, la version The World Bloody Affair, c'est-à-dire version en un film coupé par un entr'acte de 15 minutes. Film culte donc de Tarantino avec Uma Thurman et David Carradine. Et puis en nouveauté cette semaine à Remiremont, il y a le film de la Comédie Française qui vous est proposé. C'est une comédie de Martin Darondeau et Bertrand Huskla avec Pauline Clément, Laurent Stocker, Julien Frison également. C'est l'histoire de Nina qui doit dévoiler sa première mise en scène à la Comédie Française et plein d'imprévus arrivent.
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1: Jérôme, Pays des Lacs, la Bresse et Vallée de la Moselotte, voici les infos pour les jours qui viennent, un petit peu plus loin même. Alors, à noter qu'évidemment, toutes les manifestations qui ont des feux, hein, comme les feux d'artifice ou les feux de Saint-Jean, elles sont supprimées. Fêtons la bio, Gérard, mais ça va être plus calme. Ça, c'est le 14 juillet, donc ce mardi, place de l'église de 10h à 18h, plutôt place du vieux Gérard, mais c'est pareil. Producteurs bio, locaux, artisans, buvettes, restauration bio, et avec les associations, animation, conférences, il y aura un petit peu de tout lors de ces journées. Inauguration à 13h, départ du stand du groupe des agrobiologistes 88 à 13h45, notre montagne en 2030 glorieuse, 14h salle des armes, spectacle historique, une histoire sans fin, et à 16h15 la salle des armes, conférence, une agriculture robuste pour notre montagne, et toute la journée de 10h à 18h, le marché, les fresques participatives, le rallye découverte au public, atelier maquillage, prix libre et animation musicale, restauration et buvette bio locale. Alors, à noter aussi, mais ça c'est plus loin de chez nous, mais c'est tout de même passionnant, puisque c'est samedi 18 juillet, le parc Sigoland, qui sera exceptionnellement ouvert de 10h à 22h, avec une multitude d'animations au programme, sans oublier l'espace aquatique pour se rafraîchir, les nouveautés gourmandes de Sigo Plage et le grand retour de Swing King au cirque Joubineau. Donc rendez-vous au parc Sigoland à Kinsheim en Alsace. Cet été, ça bouge au complexe aquatique de la Bresse, Aquagym Mystère tous les lundis de 18h à 19h, parcours aquatique tous les mercredis, ludiques et éducatifs de 10h à 18h, cours d'aquagym également de 12h30 à 13h30 tous les jeudis pour faire le plein d'énergie et à la pause déjeuner. Et la piscine, elle est ouverte, hein, autant le 14 juillet, elle est aussi le 15 août. Plaisir, détente, sport, convivialité, c'est tout l'été à la Bresse, nous écrit-on. Et plongée vers la confiance, jusqu'au 24 juillet de 11h à 12h, destination des adultes au complexe aquatique de la Bresse, de 13h30 à 14h30, destination des enfants de 6 à 13 ans à la piscine intercommunale de Vanier, c'est gratuit. Sur réservation à la Bresse 03 29 26 21 20, à Vanier 03 29 24 74 01.
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0: Négatif. Ado Martin, hier, vers 11h30, un cycliste qui était sur la voie verte a été percuté par une voiture au moment où il traversait la chaussée. Des témoins ont immédiatement prévenu les secours. Les pompiers sont intervenus avec le SMUR. L'homme âgé de 70 ans présentait de sérieuses blessures au crâne et à un fémur, et sur tout le côté gauche du corps. Il a dû être héliporté à Nancy dans un état préoccupant. Autre accident hier, cette fois, entre une voiture et une moto vers 17h à Grandvillers. C'est une femme de 57 ans qui était au guidon du deux roues. Elle a percuté la voiture circulant en sens inverse, conduite par un homme de 80 ans. Les pompiers sont arrivés en premier sur place et face aux blessures graves de la motarde, notamment une jambe, ils ont dû appeler le SMUR en renfort. La quinquagénaire a dû être héliportée à Nancy. Hier matin à Épinal, un ouvrier qui travaillait sur un chantier d'étanchéité a fait une chute de 3 mètres sur un échafaudage entre le 8e et le 7e étage d'un immeuble. Une dizaine de pompiers sont intervenus avec une équipe spécialisée dans les interventions en milieu périlleux. Une fois l'homme ramené au sol, le SMUR a pris le relais et son transfert à Nancy par hélicoptère a été nécessaire. Il souffrait de multiples fractures. Suite à l'installation illégale des gens du voyage avec une centaine de caravanes à Granges au Mont et dimanche, le maire de la commune a déjà relevé plusieurs infractions. Ils se sont branchés sur un poteau incendie et sur un transformateur Enedis. L'exploitant agricole du terrain a déposé plainte, tout comme la municipalité et la communauté de communes. Nous avons appris le décès d'Yvette Vanson, née Baudouin, âgée de 94 ans. Ses obsèques seront célébrées mercredi à 10h en l'église d'Arches. Je vous rappelle les obsèques d'Yvan Perry, âgé de 97 ans, célébré mercredi à 10h en l'église de Saint-Maurice. Aujourd'hui sont célébrées les obsèques d'Annie Herouin, née Caruana, âgée de 61 ans, à 10h à Domartin dans l'intimité. Les obsèques d'Éric Parmentier, âgé de 61 ans, sont célébrées à 10h en l'église de Saint-Maurice. Les obsèques de Simone Millet, née Barras, âgée de 94 ans, sont prévues à 14h30 en l'église de Vanier. Le sport avec le cyclisme et le Tour de France qui attaque sa troisième semaine. Je vous rappelle que le Slovène Tadej Pogacar est en jaune et sauf accident, il devrait gagner à Paris. Aujourd'hui, c'est donc la 16e étape contre la montre individuelle entre Evian-les-Bains et Thonon-les-Bains. La météo pour ce mardi, du soleil et quelques nuages avec 25 degrés. Les températures vont monter mercredi de 12 à 27 degrés avec toujours du soleil. Soleil et nuages pour les jours à venir. Et samedi, quelques orages seront possibles. Les températures seront de 13 à 31 degrés.
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1: Dominique du food truck Pizza Selvatico va prendre sa retraite et il est à la recherche d'un remplaçant ou d'un repreneur pour assurer la continuité de l'activité. Vous pouvez, si cela vous intéresse, contacter le 07 83 38 00 49. 07 83 38 00 49. Un distributeur de journaux est recherché pour Vosges Matin. Alors cela concerne les secteurs de Ramonchamp et du Thio. Vous aurez le statut indépendant de vendeur colporteur de presse avec livraison tôt le matin. Il faut posséder un véhicule. La municipalité de Rue est à la recherche d'un agent d'entretien pour un contrat à durée déterminée de 3 mois à temps partiel, à 13 heures par semaine. Et pour postuler, on vous demande au moins un an d'expérience. Sur l'ensemble des Vosges, eh bien, on vous propose un poste de technicien à raccordement fibre. C'est un poste en CDI à 40 heures par semaine qui vous est proposé et avec 2 ans d'expérience souhaitée. Sur Remiremont, on recherche un agent de prévention et de sécurité, poste en CDI à 35 heures par semaine, c'est avec la société APEN. Alors il faut être titulaire de la carte professionnelle en cours de validité, certificat du sauveteur secouriste du travail, diplôme d'agent de sécurité incendie et d'assistance aux personnes également. À Remiremont, la Belle Marée est à la recherche d'un assistant de gestion commerciale. C'est un poste en CDI à temps partiel, 20 heures par semaine. On vous demande un an d'expérience dans la vente auprès des professionnels. Il faut être également titulaire du permis. L'enseigne Burger King à Remiremont est à la recherche d'un assistant de gestion polyvalent, poste en CDI à 35 heures par semaine. Un an d'expérience est exigé. Sur la commune d'Archette, on recherche un mécanicien d'engin de chantier, mission intérimaire de 6 mois à 39 heures par semaine, avec 2 ans d'expérience, et il faut posséder le permis. Toujours à Archette, un poste d'ouvrier d'exécution de travaux publics vous est proposé, c'est pour une mission intérimaire de 3 mois à 39 heures par semaine, poste ouvert aux débutants avec formation CAP-BEP et le permis. À la Bresse, on recherche un assistant achat gestion de projet pour une mission intérimaire de 3 mois à 35 heures par semaine. Pour postuler, il faut avoir un an d'expérience, avoir une formation Bac plus 3 à plus 5 en gestion de projet. La chocolaterie Schmitt à Gérardmer recherche un pâtissier chocolatier pour un CDI à 35 heures par semaine avec formation CAP-BEP et 3 ans d'expérience.
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1: À Ventron, ce mercredi, il y a une journée consacrée aux gestes d'autrefois avec le patrimoine textile vosgien et le musée du textile. Ce sera donc de 14h à 18h pour ces visites et démonstrations au programme. Je vous rappelle cette soirée jeu de société qui vous est proposée à la médiathèque du Tillot ce mercredi à partir de 19h. Jeu de société, jeu en bois et en entrée libre pour tous, avec également jeu de rôle. N'hésitez pas à vous renseigner et à vous inscrire. Avec les mines du Tillot, il y a des nocturnes tout cet été. Et ce mercredi à 20h30, rendez-vous sur les pas des mineurs d'autrefois. Les jeudis, c'est les contes et légendes de la mine nuit entrée. Et puis les vendredis, à la découverte des chauves-souris. Les hautes mines, vous pouvez les visiter tous les jours de 10h à 19h. Inscription à chaque fois sur le site hautemine.com ou au 03 29 25 03 33. Les rues en fête au Tillot pour ce jeudi 23 juillet, bien vous avez rendez-vous avec diverses animations, marché Camelot devant la mairie, et vous retrouverez les groupes et les artistes Showers, Triopé, Hystérie Collective, Colt, il y aura également le Tillot Grimpe et puis du Body Combat. Et puis à l'occasion des jeudis en fête, aux variétés du Tillot, il y a pour ce jeudi soir à 21h, This is Britpop, avec la pop anglaise au programme. L'association artistique Entre-Gens organise son petit Montmartre pour ce jeudi, place de la Mouline à Bussan. Alors ce sera de 10h à 18h. Plusieurs techniques sont présentées. N'hésitez pas à venir avec votre propre matériel pour accompagner les différents artistes. C'est un rendez-vous gratuit. Les jeudis, c'est tissage en famille au musée du textile de Ventron. Des visites adaptées pour tous à partir de 14h30 avec mise en route des machines et ateliers de tissage pour les enfants. À l'occasion de la nuit internationale de la chauve-souris, rendez-vous aux mines du Tillot ce vendredi à partir de 19h avec diverses animations autour de la chauve-souris. Renseignements avec le site hautemine.com. Une animation gratuite. Bussan Événement et la classe de Bussan Saint-Maurice 2025 vous propose une soirée pour ce vendredi. Rendez-vous place de la Mouline à Bussan à partir de 19h. Ce sera animé par un DJ avec buvette, bar à cocktail, burger maison et frites. À la ferme équestre de la Charme à Rue, il y a une soirée apéro lasso prévue pour ce vendredi à partir de 18h. Danse country, lancée de lasso, lancée de fer à cheval, baptême à poney, c'est en entrée libre. Vous pouvez vous renseigner au 06 30 91 44 10. Ce vendredi, il y a un concours de pétanque en doublette proposé par la Société des Fêtes de Bussan. C'est place de la Mouline, inscription dès 13h30, 3€ par joueur, c'est ouvert à tous, avec aussi une buvette. Je vous rappelle que tous les vendredis de cet été, il y a les marchés nocturnes des producteurs locaux au Rocher de la Colline à Ferdru. Ce vendredi, rendez-vous donc de 17h à 21h avec de nombreux exposants, buvettes et restaurations sur place.
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